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1: Bonjour, bonjour à tous. Leur entrée sous tension dans l'éducation nationale, plusieurs centaines d'enseignants contractuels ont appris il y a quelques jours seulement qu'ils ne seraient pas reconduits cette année. Hier matin, ils se sont rassemblés devant plusieurs rectorats, dont celui de Paris, où 200 contractuels sur 1300 se retrouvent sans affectation. Une audience intersyndicale s'est tenue hier à 11h. Les rectorats justifient ces non-renouvellements par l'arrivée d'un plus grand nombre de stagiaires. Conséquence, la réforme du concours et de la formation des enseignants. Les syndicats, eux, dénoncent la gestion brutale des personnels qui enchaînent les contrats précaires depuis des années. Et puis le débat sur l'interdiction du port du voile dans l'espace public qui est installé au cœur de la campagne présidentielle. Le Rassemblement national assume ce projet et propose de le soumettre à un référendum. Jordan Bardella a écarté l'idée d'une police du vêtement et évoque un premier référendum sur l'immigration, puis un second sur l'idéologie islamiste. Les réactions restent vives. Édouard Philippe juge la mesure inconstitutionnelle et scandaleuse. Jean-Luc Mélenchon parle d'une proposition ignoble. Et la porte-parole du gouvernement en mode Brégion a relevé des réserves évidentes. Et toujours sur le plan politique, l'école s'invite dans la course 2027. Bruno Retailleau propose la fin du collège unique, l'apprentissage possible dès 14 ans et la création d'internats disciplinaires pour les élèves violents ou harceleurs. Et puis, les obsèques d'Edouard Balladur se déroulent dans la plus grande intimité familiale au cimetière Dieu Pasty à Paris. L'ancien Premier ministre, mort lundi à 97 ans, avait expressément demandé qu'il n'y ait ni hommage public ni éloge funèbre. Du côté de la santé, un changement qui concerne tous les salariés. Depuis le 1er septembre, la durée des arrêts de travail est plafonnée. Une première prescription ne peut plus dépasser 31 jours et chaque prolongation 62 jours. Et enfin, côté culture, Patrick Gouel a officialisé l'annulation de sa tournée qui devait débuter en octobre. Le chanteur, visé par plusieurs plaintes pour violences sexuelles, diffère le choix de l'apaisement. Et pour ceux qui préfèrent les salles obscures, plusieurs films sont sortis hier, dont trois adieux d'Isabelle Le Coixé. Ainsi se termine votre Flash Info. Belle fin de journée.
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1: Bonjour, bonjour à tous. Dans votre Minute Sport, à la une, une affaire qui dépasse les terrains. Kylian Mbappé aurait figuré sur une liste de 26 personnalités fortunées visées par des projets d'agression et d'enlèvement retrouvés dans le téléphone d'un détenu de 18 ans. L'enquête se poursuit. Du côté du football, l'UEFA a ouvert hier une procédure disciplinaire contre Matteo Guendouzi, Mason Greenwood et Fenerbahçe après les incidents du barrage de la Ligue des Champions perdu 1-2 par Lyon le 26 août dernier. En cyclisme, sur la Vuelta, le Slovène Jakob Omrel s'est imposé en solitaire hier dans la 12e étape. Hendrik Maas garde le maillot rouge avec 1 minute 45 d'avance sur Primoz Roglic. Le Français Félix Gall est 3e à 2 minutes et 6 secondes. Côté tennis, à l'US Open, Adrien Manarino a été éliminé au deuxième tour par Alexander Bublik. 6-3, 6-1, 6-1. Et enfin, le week-end, aux prises, la Ligue 1 joue sa troisième journée dès ce soir avec Lyon-Auxerre à 19h et Paris-Monaco à 21h. Et le top 14 lance sa saison dès demain. C'était votre Minute Flash Sport. Très belle journée.
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0: Il est 4 heures.
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3: Bonjour, bonjour à tous. Leur entrée sous tension dans l'éducation nationale, plusieurs centaines d'enseignants contractuels.

0: ont appris il y a quelques jours seulement qu'ils ne seraient pas reconduits cette année. Hier matin, ils se sont rassemblés devant plusieurs rectorats, dont celui de Paris, où 200 contractuels sur 1300 se retrouvent sans affectation. Une audience intersyndicale s'est tenue hier à 11h. Les rectorats justifient ces non-renouvellements par l'arrivée d'un plus grand nombre de stagiaires. Conséquence, la réforme du concours et de la formation des enseignants. Les syndicats, eux, dénoncent la gestion brutale des personnels qui enchaînent les contrats précaires depuis des années. Et puis le débat sur l'interdiction du port du voile dans l'espace public qui est installé au cœur de la campagne présidentielle. Le Rassemblement national assume ce projet et propose de le soumettre à un référendum. Jordan Bardella a écarté l'idée d'une police du vêtement et évoque un premier référendum sur l'immigration, puis un second sur l'idéologie islamiste. Les réactions restent vives. Édouard Philippe juge la mesure inconstitutionnelle et scandaleuse. Jean-Luc Mélenchon parle d'une proposition ignoble. Et la porte-parole du gouvernement en mode Brégion a relevé des réserves évidentes. Et toujours sur le plan politique, l'école s'invite dans la cour 2027. Bruno Retailleau propose la fin du collège unique, l'apprentissage possible dès 14 ans et la création d'internats disciplinaires pour les élèves violents ou harceleurs. Et puis, les obsèques d'Edouard Balladur se déroulent dans la plus grande intimité familiale au cimetière Dieu Pasty à Paris. L'ancien Premier ministre, mort lundi à 97 ans, avait expressément demandé qu'il n'y ait ni hommage public ni éloge funèbre. Du côté de la santé, un changement qui concerne tous les salariés. Depuis le 1er septembre, la durée des arrêts de travail est plafonnée. Une première prescription ne peut plus dépasser 31 jours et chaque prolongation 62 jours. Et enfin, côté culture, Patrick Gouel a officialisé l'annulation de sa tournée qui devait débuter en octobre. Le chanteur, visé par plusieurs plaintes pour violence sexuelle, diffère le choix de l'apaisement. Et pour ceux qui préfèrent les salles obscures, plusieurs films sont sortis hier, dont trois adieux d'Isabelle Le Coixé. Ainsi se termine votre Flash Info. Belle fin de journée.
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3: Bonjour, bonjour à tous. Dans votre Minute Sport, à la une, une affaire qui dépasse les terrains. Kylian Mbappé aurait figuré sur une liste de 26 personnalités fortunées visées par des projets d'agression et d'enlèvement retrouvés dans le téléphone d'un détenu de 18 ans. L'enquête se poursuit. Du côté du football, l'UEFA a ouvert hier une procédure disciplinaire contre Matteo Guendouzi, Mason Greenwood et Fenerbahçe après les incidents du barrage de la Ligue des Champions perdu 1-2 par Lyon le 26 août dernier. En cyclisme, sur la Vuelta, le Slovène Jacob Omrel s'est imposé en solitaire hier dans la deuxième étape. Hendrik Maas garde le maillot rouge avec 1 minute 45 d'avance sur Primoz Roglic. Le Français Félix Gall est troisième à 2 minutes et 6 secondes. Côté tennis, à l'US Open, Adrien Manarino a été éliminé au deuxième tour par Alexander Bublik, 6-3, 6-1, 6-1. Et enfin, le week-end, deux reprises, la Ligue 1 joue sa troisième journée dès ce soir avec Lyon-Auxerre à 19h et Paris-Monaco à 21h. Et le top 14 lance sa saison dès demain. C'était votre Minute Flash Sport. Très belle journée.
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1: Bonjour, bonjour à tous. Leur entrée est sous tension dans l'éducation nationale. Plusieurs centaines d'enseignants contractuels ont appris il y a quelques jours seulement qu'ils ne seraient pas reconduits cette année. Hier matin, ils se sont rassemblés devant plusieurs rectorats, dont celui de Paris, où 200 contractuels sur 1300 se retrouvent sans affectation. Une audience intersyndicale s'est tenue hier à 11h. Les rectorats justifient ces non-renouvellements par l'arrivée d'un plus grand nombre de stagiaires. Conséquence, la réforme du concours et de la formation des enseignants. Les syndicats, eux, dénoncent la gestion brutale des personnels qui enchaînent les contrats précaires depuis des années. Et puis le débat sur l'interdiction du port du voile dans l'espace public qui est installé au cœur de la campagne présidentielle. Le Rassemblement national assume ce projet, propose de le soumettre à un référendum. Jordan Bardella a écarté l'idée d'une police du vêtement et évoque un premier référendum sur l'immigration, puis un second sur l'idéologie islamiste. Les réactions restent vives.

0: Édouard Philippe juge la mesure inconstitutionnelle et scandaleuse. Jean-Luc Mélenchon parle d'une proposition ignoble. Et la porte-parole du gouvernement en mode Brégion a relevé des réserves évidentes. Et toujours sur le plan politique, l'école s'invite dans la course 2027. Bruno Retailleau propose la fin du collège unique, l'apprentissage possible dès 14 ans et la création d'internats disciplinaires pour les élèves violents ou harceleurs. Et puis, les obsèques d'Édouard Balladur se déroulent dans la plus grande intimité familiale au cimetière Dieu Pasty à Paris. L'ancien Premier ministre mort lundi à 97 ans avait expressément demandé qu'il n'y ait ni hommage public ni éloge funèbre. Du côté de la santé, un changement qui concerne tous les salariés. Depuis le 1er septembre, la durée des arrêts de travail est plafonnée. Une première prescription ne peut plus dépasser 31 jours et chaque prolongation 62 jours. Et enfin, côté culture, Patrick Bruel a officialisé l'annulation de sa tournée qui devait débuter en octobre. Le chanteur, visé par plusieurs plaintes pour violences sexuelles, diffère le choix de l'apaisement. Et pour ceux qui préfèrent les salles obscures, plusieurs films sont sortis hier, dont trois adieux d'Isabelle Le Coixé. Ainsi se termine votre Flash Info. Belle fin de journée.
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0: Bonjour, bonjour à tous. Dans votre Minute Sport, à la une, une affaire qui dépasse les terrains. Kylian Mbappé aurait figuré sur une liste de 26 personnalités fortunées visées par des projets d'agression et d'enlèvement. Retrouvé dans le téléphone d'un détenu de 18 ans, l'enquête se poursuit. Du côté du football, l'UEFA a ouvert hier une procédure disciplinaire contre Matteo Guendouzi, Mason Greenwood et Fenerbahçe après les incidents du barrage de la Ligue des Champions perdu 1-2 par Lyon le 26 août dernier. En cyclisme, sur la Vuelta, le Slovène Jakob Omrel s'est imposé en solitaire hier dans la 12e étape. Hendrik Maas garde le maillot rouge avec 1 minute 45 d'avance sur Primoz Roglic. Le Français Félix Gall est 3e à 2 minutes et 6 secondes. Côté tennis, à l'US Open, Adrien Manarino a été éliminé au deuxième tour par Alexander Bublik, 6-3, 6-1, 6-1. Et enfin, le week-end, deux reprises, la Ligue 1 joue sa troisième journée dès ce soir avec Lyon-Auxerre à 19h et Paris-Monaco à 21h. Et le top 14 lance sa saison dès demain. C'était votre Minute Flash Sport. Très belle journée.
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1: Bonjour, bonjour à tous. Ce drame familial qui a bouleversé la commune de Gy en Haute-Saône. Quatre corps ont été découverts mercredi au domicile familial. Deux enfants âgés de 6 et 10 ans, leur grand-mère de 74 ans et vraisemblablement leur père âgé de 42 ans. Selon le procureur de Vesoul, cet homme en instance de séparation aurait tué les trois autres victimes avant de retourner son arme contre lui. Les enfants et leur père auraient été tués à l'aide d'un fusil de chasse. Une autopsie des quatre corps a été pratiquée hier pour établir la cause exacte du décès, notamment celle de la grand-mère. Le suspect n'avait pas d'antécédents pour de faits de violence, selon le parquet. Et sur le plan économique, le gouvernement a annoncé hier le déblocage de plus de 1 milliard d'euros pour venir en aide aux agriculteurs durement touchés par une sécheresse historique. L'été 2026 a été en effet le plus chaud jamais enregistré en France depuis 1900. Une nouvelle vague de chaleur tardive a d'ailleurs encore placé 5 départements du Sud-Est, l'Aude, l'Hérault, le Gard, l'Ardèche et la Drôme en vigilance orange caniculière, avec des pics de température proches des 39 degrés. Ce plan de soutien doit compenser les pertes des récoltes et assèchement des sols. Certains représentants agricoles ont toutefois jugé cette aide insuffisante face à l'ampleur des dégâts. Sur le plan social, à Nantes, les enseignants du collège La Durantière ont déposé un préavis de greffe après l'agression sexuelle d'une de leurs collègues par un élève de 12 ans. Des faits relevés publiquement seulement à la rentrée. L'adolescent a été définitivement exclu de l'établissement. Le personnel

réclame le classement de l'établissement en réseau d'éducation prioritaire renforcé et a fixé un ultimatum au ministère de l'Éducation nationale avec une échéance au 8 septembre. Et puis on apprend également que le corps retrouvé pendu dans une forêt en Suisse a été formellement identifié comme celui de Aude Fagot, infirmière du Doubs, âgée de 44 ans, disparue depuis fin mai. Selon les premiers éléments de l'enquête, la piste criminelle serait exclue à ce stade. Et puis à noter à Nantes, un passager du vol Ryanair a été interpellé, placé en détention provisoire, soupçonné d'avoir agressé sexuellement sa voisine de siège alors que celle-ci avait fait un malaise durant le vol. Et enfin, pour terminer, un côté culture, l'Académie Goncourt a dévoilé cette semaine sa première sélection pour l'édition 2026 du prix, avec 16 romans en lice, parmi lesquels des textes de Yannick Enel, Philippe Jaenada ou encore Anada Devich. La liste sera resserrée à partir du 6 octobre avant la remise du prix le 3 novembre. C'est la fin de cette édition. Belle fin de journée sur votre radio.

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3: Bienvenue dans votre minute sport. La fin d'une époque. Gaël Monfils a disputé le dernier match de sa carrière au Grand Chelem dans la nuit du jeudi à vendredi. Le Parisien s'est incliné au deuxième tour de l'US Open face à l'Américain Lerner Tien. 6-3, 6-4, 6-3. À 40 ans, il raccrochera définitivement en fin de saison à Paris. Et en cyclisme, le Belge Wout Van Aert a remporté hier la 13e étape de la Vuelta. Au sprint devant le Français Valentin Paré-Peintre. Et du côté du football, 3 personnes ont été interpellées hier après l'agression raciste d'un couple en marge de l'Olympique Lyonnais, Le Havre. Du côté de la Formule 1, coup de théâtre, 3 mois après le Grand Prix de Monaco, la FIA rétablit les pénalties de Pierre Gasly qui perd son podium. La 3e place revient donc à Isaac Hadjar. Et enfin, le top 14 fait sa rentrée aujourd'hui et l'UFC revient à Paris. C'était votre flash sport. Passez un bon samedi à tous.

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1: Bonjour, bonjour à tous. Ce drame familial qui a bouleversé la commune de Gy en Haute-Saône. Quatre corps ont été découverts mercredi au domicile familial. Deux enfants âgés de 6 et 10 ans, leur grand-mère de 74 ans et vraisemblablement leur père âgé de 42 ans. Selon le procureur de Vesoul, cet homme en instance de séparation aurait tué les trois autres victimes avant de retourner son arme contre lui. Les enfants et leur père auraient été tués à l'aide d'un fusil de chasse. Une autopsie des quatre corps a été pratiquée hier pour établir la cause exacte du décès, notamment celle de la grand-mère. Le suspect n'avait pas d'antécédents pour de faits de violence, selon le parquet. Et sur le plan économique, le gouvernement a annoncé hier le déblocage de plus de 1 milliard d'euros pour venir en aide aux agriculteurs durement touchés par une sécheresse historique. L'été 2026 a été en effet le plus chaud jamais enregistré en France depuis 1900. Une nouvelle vague de chaleur tardive a d'ailleurs encore placé 5 départements du Sud-Est, l'Aude, l'Hérault, le Gard, l'Ardèche et la Drôme en vigilance orange caniculière, avec des pics de température proches des 39 degrés. Ce plan de soutien doit compenser les pertes des récoltes et assèchement des sols. Certains représentants agricoles ont toutefois jugé cette aide insuffisante face à l'ampleur des dégâts. Sur le plan social, à Nantes, les enseignants du collège La Durantière ont déposé un préavis de grève après l'agression sexuelle d'une de leurs collègues par un élève de 12 ans. Des faits relevés publiquement seulement à la rentrée. L'adolescent a été définitivement exclu de l'établissement. Le personnel réclame le classement de l'établissement en réseau d'éducation prioritaire renforcé et a fixé un ultimatum au ministère de l'Éducation nationale avec une échéance au 8 septembre. Et puis on apprend également que le corps retrouvé pendu dans une forêt en Suisse a été formellement identifié comme celui de Aude Fago, infirmière du Doubs, âgée de 44 ans, disparue depuis fin mai. Selon les premiers éléments de l'enquête, la piste criminelle serait exclue à ce stade. Et puis à noter, à Nantes, un passager du vol Ryanair a été interpellé, placé en détention provisoire, soupçonné d'avoir agressé sexuellement sa voisine de siège alors que celle-ci avait fait un malaise durant le vol. Et enfin, pour terminer, un côté culture, l'Académie Goncourt a dévoilé cette semaine sa première sélection pour l'édition 2026 du prix, avec 16 romans en lice, parmi lesquels des textes de Yannick Enel, Philippe Jaenada ou encore Anada Devi. La liste sera resserrée à partir du 6 octobre avant la remise du prix le 3 novembre. C'est la fin de cette édition. Belle fin de journée sur votre radio.
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1: Bienvenue dans votre minute sport. La fin d'une époque, Gaël Monfils a disputé le dernier match de sa carrière au Grand Chelem dans la nuit du jeudi à vendredi. Le Parisien s'est incliné au deuxième tour de l'US Open face à l'Américain Lerner Tien, 6-3, 6-4, 6-3. À 40 ans, il raccrochera définitivement en fin de saison à Paris. Et en cyclisme, le Belge Wout Van Aert a remporté hier la 13e étape de la Vuelta au sprint devant le Français Valentin Paré-Peintre. Et du côté du football, trois personnes ont été interpellées hier après l'agression raciste d'un couple en marge de l'Olympique Lyonnais, Le Havre. Du côté de la Formule 1, coup de théâtre, trois mois après le Grand Prix de Monaco, la FIA rétablit les pénalties de Pierre Gasly qui perd son podium. La troisième place revient donc à Isaac Hadjar. Et enfin, le top 14 fait sa rentrée aujourd'hui et l'UFC revient à Paris.

0: passez un bon samedi à tous.
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4: Bonjour à tous, l'horoscope de ce samedi, on débute avec les béliers, vous attirez tous les regards, les béliers. C'est le bon jour pour vous faire remarquer ou dire ce que vous pensez. Les taureaux, vous êtes là pour les autres, comme toujours, quelqu'un pourrait bien vous le rendre aujourd'hui. Les gémeaux, vous mettez un peu trop la pression, ralentissez avant de craquer. Les cancers, pour ce samedi, vous partez dans tous les sens, essayez de rester concentré. Les lions, vous voulez briller aujourd'hui, patience, votre tour viendra. Les vierges, vous brillez aujourd'hui, tout vous réussit, les gens vous écoutent, vous êtes au top. Les balances, vous dégagez une belle énergie, les gens aiment passer du temps avec vous. Les scorpions, un moment romantique vous attend, ouvrez votre cœur, ça peut faire du bien. Sagittaire, vous restez mystérieux et c'est ce qui plaît. On aime votre façon d'être. Les Capricornes, pour ce samedi, rien ne vous attend. Aujourd'hui, vous êtes zen et vous passez une superbe journée. Verseau, un petit défi arrive et vous allez l'adorer. Ça va booster votre samedi. Les Poissons, pour terminer, vous profitez des petits plaisirs tout simples. Une journée calme et très agréable. Avec tout ça, très belle journée. Bon samedi.
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1: Bonjour, bonjour à tous. Ce drame familial qui a bouleversé la commune de Gy en Haute-Saône. Quatre corps ont été découverts mercredi au domicile familial. Deux enfants âgés de 6 et 10 ans, leur grand-mère de 74 ans et vraisemblablement leur père âgé de 42 ans. Selon le procureur de Vesoul, cet homme en instance de séparation aurait tué les trois autres victimes avant de retourner son arme contre lui. Les enfants et leur père auraient été tués à l'aide d'un fusil de chasse. Une autopsie des quatre corps a été pratiquée hier pour établir la cause exacte du décès. Notamment celle de la grand-mère. Le suspect n'avait pas d'antécédent pour de faits de violence, selon le parquet. Et sur le plan économique, le gouvernement a annoncé hier le déblocage de plus de 1 milliard d'euros pour venir en aide aux agriculteurs durement touchés par une sécheresse historique. L'été 2026 a été en effet le plus chaud jamais enregistré en France depuis 1900. Une nouvelle vague de chaleur tardive a d'ailleurs encore placé 5 départements du Sud-Est, l'Aude, l'Hérault, le Gard, l'Ardèche et la Drôme en vigilance orange caniculière avec des pics de température proches des 39 degrés. Ce plan de soutien doit compenser les pertes des récoltes et assèchement des sols. Certains représentants agricoles ont toutefois jugé cette aide insuffisante face à l'ampleur des dégâts. Sur le plan social, à Nantes, les enseignants du collège La Durantière ont déposé un préavis de grève après l'agression sexuelle d'une de leurs collègues par un élève de 12 ans, des faits relevés publiquement seulement à la rentrée. L'adolescent a été définitivement exclu de l'établissement. Le personnel réclame le classement de l'établissement en réseau d'éducation prioritaire renforcé et a fixé un ultimatum au ministère de l'Éducation nationale avec une échéance au 8 septembre. Et puis on apprend également que le corps retrouvé pendu dans une forêt en Suisse a été formellement identifié comme celui de Aude Fago, infirmière du Doubs, âgée de 44 ans, disparue depuis fin mai. Selon les premiers éléments de l'enquête, la piste criminelle serait exclue à ce stade. Et puis à noter, à Nantes, un passager du vol Ryanair a été interpellé, placé en détention provisoire, soupçonné d'avoir agressé sexuellement sa voisine de siège alors que celle-ci avait fait un malaise durant le vol. Et enfin, pour terminer, un côté culture, l'Académie Goncourt a dévoilé cette semaine sa première sélection pour l'édition 2026 du prix, avec 16 romans en lice, parmi lesquels des textes de Yannick Enel, Philippe Jaenada ou encore Anada Devi. La liste sera resserrée à partir du 6 octobre avant la remise du prix le 3 novembre. C'est la fin de cette édition. Belle fin de journée sur votre radio.
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2: Bienvenue dans votre minute sport. La fin d'une époque. Gaël Monfils a disputé le dernier match de sa carrière au Grand Chelem dans la nuit du jeudi à vendredi. Le Parisien s'est incliné au deuxième tour de l'US Open face à l'Américain Léarnay Ertienne. 6-3, 6-4, 6-3. À 40 ans, il raccrochera définitivement en fin de saison à Paris. Et en cyclisme, le Belge Wout Van Aert a remporté hier la 13e étape de la Vuelta. Au sprint devant le Français Valentin Paré-Peintre. Et du côté du football, trois personnes ont été interpellées hier après l'agression raciste d'un couple en marge de l'Olympique Lyonnais, Le Havre. Du côté de la Formule 1, coup de théâtre, trois mois après le Grand Prix de Monaco, la FIA rétablit les pénalties de Pierre Gasly qui perd son podium. La troisième place revient donc à Isaac Hadjar. Et enfin, le top 14 fait sa rentrée aujourd'hui et l'UFC revient à Paris. C'était votre Flash Sport. Passez un bon samedi à tous.
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6: Bonjour à tous, l'horoscope de ce samedi, on débute avec les béliers. Vous attirez tous les regards, les béliers. C'est le bon jour pour vous faire remarquer ou dire ce que vous pensez. Les taureaux, vous êtes là pour les autres, comme toujours. Quelqu'un pourrait bien vous le rendre aujourd'hui. Les Gémeaux, vous mettez un peu trop la pression, ralentissez avant de craquer. Les Cancers, pour ce samedi, vous partez dans tous les sens, essayez de rester concentré. Les Lions, vous voulez briller aujourd'hui, patience, votre tour viendra. Les Vierges, vous brillez aujourd'hui, tout vous réussit, les gens vous écoutent, vous êtes au top. Les Balances, vous dégagez une belle énergie, les gens aiment passer du temps avec vous. Les Scorpions, un moment romantique vous attend, ouvrez votre cœur, ça peut faire du bien. Sagittaire, vous restez mystérieux et c'est ce qui plaît, on aime votre façon d'être. Les Capricornes, pour ce samedi, rien ne vous attend. Aujourd'hui, vous êtes zen et vous passez une superbe journée. Verseau, un petit défi arrive et vous allez l'adorer. Ça va booster votre samedi. Les Poissons, pour terminer, vous profitez des petits plaisirs tout simples. Une journée calme et très agréable. Avec tout ça, très belle journée. Bon samedi.
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1: Bonjour à tous. Ce drame familial qui a bouleversé la commune de J en Haute-Saône. Quatre corps ont été découverts mercredi au domicile familial. Deux enfants âgés de 6 et 10 ans, leur grand-mère de 74 ans et vraisemblablement leur père âgé de 42 ans. Selon le procureur de Vesoul, cet homme en instance de séparation aurait tué les trois autres victimes avant de retourner son arme contre lui. Les enfants et leur père auraient été tués à l'aide d'un fusil de chasse. Une autopsie des quatre corps a été pratiquée hier pour établir la cause exacte du décès. Notamment celle de la grand-mère. Le suspect n'avait pas d'antécédent pour de faits de violence, selon le parquet. Et sur le plan économique, le gouvernement a annoncé hier le déblocage de plus de 1 milliard d'euros pour venir en aide aux agriculteurs durement touchés par une sécheresse historique. L'été 2026 a été en effet le plus chaud jamais enregistré en France depuis 1900. Une nouvelle vague de chaleur tardive a d'ailleurs encore placé 5 départements du Sud-Est, l'Aude, l'Hérault, le Gard, l'Ardèche et la Drôme en vigilance orange caniculière, avec des pics de température proches des 39 degrés. Ce plan de soutien doit compenser les pertes des récoltes et assèchement des sols. Certains représentants agricoles ont toutefois jugé cette aide insuffisante face à l'ampleur des dégâts. Sur le plan social, à Nantes, les enseignants du collège La Durantière ont déposé un préavis de greffe après l'agression sexuelle d'une de leurs collègues par un élève de 12 ans, des faits relevés publiquement seulement à la rentrée. L'adolescent a été définitivement exclu de l'établissement. Le personnel réclame le classement de l'établissement en réseau d'éducation prioritaire renforcé et a fixé un ultimatum au ministère de l'Éducation nationale avec une échéance au 8 septembre. Et puis on apprend également que le corps retrouvé pendu dans une forêt en Suisse a été formellement identifié comme celui de Aude Fago, infirmière du Doubs, âgée de 44 ans, disparue depuis fin mai. Selon les premiers éléments de l'enquête, la piste criminelle serait exclue à ce stade. Et puis à noter, à Nantes, un passager du vol Ryanair a été interpellé, placé en détention provisoire, soupçonné d'avoir agressé sexuellement sa voisine de siège alors que celle-ci avait fait un malaise durant le vol. Et enfin, pour terminer, un côté culture, l'Académie Goncourt a dévoilé cette semaine sa première sélection pour l'édition 2026 du prix, avec 16 romans en lice, parmi lesquels des textes de Yannick Enel, Philippe Jaenada ou encore Anada Devich. La liste sera resserrée à partir du 6 octobre avant la remise du prix le 3 novembre. C'est la fin de cette édition. Belle fin de journée sur votre radio.
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4: Bienvenue dans votre minute sport. La fin d'une époque. Gaël Monfils a disputé le dernier match de sa carrière au Grand Chelem dans la nuit du jeudi à vendredi. Le Parisien s'est incliné au deuxième tour de l'US Open face à l'Américain Léarnay Ertienne. 6-3, 6-4, 6-3. À 40 ans, il raccrochera définitivement en fin de saison à Paris. Et en cyclisme, le Belge Wout Van Aert a remporté hier la 13e étape de la Vuelta. Au sprint devant le Français Valentin Paré-Peintre. Et du côté du football, trois personnes ont été interpellées hier après l'agression raciste d'un couple en marge de l'Olympique Lyonnais, Le Havre. Du côté de la Formule 1, coup de théâtre, trois mois après le Grand Prix de Monaco, la FIA rétablit les pénalties de Pierre Gasly qui perd son podium. La troisième place revient donc à Isaac Hadjar. Et enfin, le top 14 fait sa rentrée aujourd'hui et l'UFC revient à Paris. C'était votre Flash Sport. Passez un bon samedi à tous.
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3: Bonjour à tous, l'horoscope de ce samedi, on débute avec les béliers. Vous attirez tous les regards, les béliers. C'est le bon jour pour vous faire remarquer ou dire ce que vous pensez. Les taureaux, vous êtes là pour les autres, comme toujours. Quelqu'un pourrait bien vous le rendre aujourd'hui. Les Gémeaux, vous mettez un peu trop la pression, ralentissez avant de craquer. Les Cancers, pour ce samedi, vous partez dans tous les sens, essayez de rester concentré. Les Lions, vous voulez briller aujourd'hui, patience, votre tour viendra. Les Vierges, vous brillez aujourd'hui, tout vous réussit, les gens vous écoutent, vous êtes au top. Les Balances, vous dégagez une belle énergie, les gens aiment passer du temps avec vous. Les Scorpions, un moment romantique vous attend, ouvrez votre cœur, ça peut faire du bien. Sagittaire, vous restez mystérieux et c'est ce qui plaît, on aime votre façon d'être. Les Capricornes, pour ce samedi, rien ne vous attend, aujourd'hui vous êtes zen et vous passez une superbe journée. Verseau, un petit défi arrive et vous allez l'adorer. Ça va booster votre samedi. Les Poissons, pour terminer, vous profitez des petits plaisirs tout simples. Une journée calme et très agréable. Avec tout ça, très belle journée. Bon samedi.
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2: Bonjour à tous, l'horoscope de ce samedi, on débute avec les béliers. Vous attirez tous les regards, les béliers. C'est le bon jour pour vous faire remarquer ou dire ce que vous pensez. Les taureaux, vous êtes là pour les autres, comme toujours. Quelqu'un pourrait bien vous le rendre aujourd'hui. Les gémeaux, vous mettez un peu trop la pression, ralentissez avant de craquer. Les cancers pour ce samedi, vous partez dans tous les sens, essayez de rester concentré. Les lions, vous voulez briller aujourd'hui, patience, votre tour viendra. Les vierges, vous brillez aujourd'hui, tout vous réussit, les gens vous écoutent, vous êtes au top. Les balances, vous dégagez une belle énergie, les gens aiment passer du temps avec vous. Les scorpions, un moment romantique vous attend, ouvrez votre cœur, ça peut faire du bien. Sagittaire, vous restez mystérieux et c'est ce qui plaît, on aime votre façon d'être. Les Capricornes, pour ce samedi, rien ne vous attend. Aujourd'hui, vous êtes zen et vous passez une superbe journée. Verseau, un petit défi arrive et vous allez l'adorer. Ça va booster votre samedi. Les poissons, pour terminer, vous profitez des petits plaisirs tout simples. Une journée calme et très agréable. Avec tout ça, très belle journée. Bon samedi.
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1: Bienvenue dans ce Radio Week-end de rentrée. Et oui, ça y est, cette fois, c'est fait. La rentrée est là. Alors avec plus ou moins quelques anicroches ici ou là, mais globalement, tout s'est bien passé. Alors justement, à propos d'école, nous aurons une séquence école. Nous aurons les anniversaires et nous allons attaquer tout de suite avec les incontournables, ces petits airs qui nous trottent dans la tête.
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1: L'incontournable français, le voici. Alors nous allons faire une petite entorse, c'est une entorse de qualité parce que tout commence avec un peu d'anglais. Mais l'ensemble est quand même bien bleu, blanc, rouge, tricolore, c'est bien français au départ.

Jean-Jacques Goldman, Michael Jones, je te donne le titre étranger, l'incontournable étranger. Eh bien, elle est américaine, c'est l'une des plus grandes et c'est la musique d'un film, le film Sacco et Vanzetti. Vous allez vous souvenir, John Baez.

0: John Baez, la musique du film Sacco, et Vanzetti qui nous emmène tout droit aux anniversaires.
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0: Le premier anniversaire, le 5 septembre, ce serait l'anniversaire de Freddie Mercury. Il était né le 5 septembre 1946, mais le 24 novembre 1991, tout s'est arrêté. Il avait 45 ans, mais le spectacle continue.

Queen, the show must go on. 6 septembre, c'est l'anniversaire de Roger Waters. Roger Waters, 6 septembre 1943. Qui est Roger Waters? Eh bien, c'est un quart de Pink Floyd.

Money, Pink Floyd. Celui qui arrive est né le 7 septembre 1936. Il n'aura vécu que 22 ans. Accident d'avion en 1959. Un pionnier du rock, Buddy Holly.

Peggy Sue, Buddy Holly. Voici l'un des petits secrets de fabrication de ce rendez-vous. Avec notre équipe, nous avons cherché les anniversaires, bien sûr. Nous étions bien embêtés à rien que des anniversaires anglo-

L'anniversaire de Ludovic Cruchot. Vous avez peut-être revu Les Gendarmes, bien sûr, avec Louis de Funès et ses camarades. Ludovic Cruchot, c'est bien sûr Louis de Funès. Le 9 septembre 1964, c'est la sortie du premier gendarme, celui de Saint-Tropez. C'est Geneviève Grade qui chante « Elle aura été l'épouse de l'un des frères Bogdanov ». C'était Igor Bogdanov.

0: Francis Cabrel.
1: Vejden. Alors Vejden, elle est née à La Courneuve. C'est une chanteuse française. Elle accède à la notoriété, on peut le dire comme ça, en 2020 avec Anissa. Vous vous souvenez peut-être. Voici

Coco Vejden, les 40 ans d'Indochine. Deux compilations d'Indochine pour célébrer ses 40 ans. Nicolas Sirkis, le fondateur, est le seul rescapé de la première époque. Voici Indochine d'aujourd'hui.

Indochine, nos célébrations. Nous l'avons déjà évoqué dans Radio Weekend. Gregory Porter. Revival, Monsieur Porter.

0: Gregory Porter, Revival. Nous allons passer, si vous le voulez bien, à l'école.
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0: Alors, pour équilibrer tous nos anniversaires anglo-saxons, voici du français, de l'école française. C'est pour vous permettre de redémarrer lundi prochain, de la maternelle à la terminale. Michel Sardou, avec un titre qui avait fait beaucoup causer à l'époque.

0: Michel Sardou, le bac G, un titre qui avait fait parler à l'époque. Après le bac, la fac de Philippe Clay. Nous sommes dans les années 60, mes universités, Philippe Clay.
1: Mes universités, c'était pas Jussieu, c'était pas Sancier.

Philippe Clay, voici qui ne nous rajeunit pas. Et voilà Tipa qu'Eddie Mitchell était amoureux de sa maîtresse d'école. Mais oui, aucune allusion à une situation actuelle, une situation qui pourrait y ressembler. Eddie Mitchell, ma maîtresse d'école.

C'était notre petite séquence école pour encourager de la maternelle à la fac. La pub. Vous avez sans doute entendu cette petite musique, ces guitares des années 60 que l'on nous a ressorties pour accompagner la pub de Decathlon. Eh bien, nous avons trouvé de quoi il s'agissait. Ce sont bien les années 60, ce sont des Californiens et le groupe, ce sont les Surfaces.

les Surfaris Wipeout qui accompagnent la marque de sport bien connue. Nous allons hélas déjà nous quitter. Eh oui, c'est trop court. Un peu de jazz pour terminer. Prudence sur les routes. Le jazz du jour, c'est un pianiste américain, Ramsey Lewis, et il n'est pas seul, le Ramsey Lewis Trio.

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1: Bonjour à tous. Ce drame familial qui a bouleversé la commune de Gy en Haute-Saône. Quatre corps ont été découverts mercredi au domicile familial. Deux enfants âgés de 6 et 10 ans, leur grand-mère de 74 ans et vraisemblablement leur père âgé de 42 ans. Selon le procureur de Vesoul, cet homme

Comme un instance de séparation aurait tué les trois autres victimes avant de retourner son arme contre lui, les enfants et leur père auraient été tués à l'aide d'un fusil de chasse. Une autopsie des quatre corps a été pratiquée hier pour établir la cause exacte du décès, notamment celle de la grand-mère. Le suspect n'avait pas d'antécédents pour de faits de violence, selon le parquet. Et sur le plan économique, le gouvernement a annoncé hier le déblocage de plus de 1 milliard d'euros pour venir en aide aux agriculteurs durement touchés par une sécheresse historique. L'été 2026 a été en effet le plus chaud jamais enregistré en France depuis 1900. Une nouvelle vague de chaleur tardive a d'ailleurs encore placé 5 départements du Sud-Est, l'Aude, l'Hérault, le Gard, l'Ardèche et la Drôme en vigilance orange caniculière, avec des pics de température proches des 39 degrés. Ce plan de soutien doit compenser les pertes des récoltes et assèchement des sols. Certains représentants agricoles ont toutefois jugé cette aide insuffisante face à l'ampleur des dégâts. Sur le plan social, à Nantes, les enseignants du collège La Durantière ont déposé un préavis de greffe après l'agression sexuelle d'une de leurs collègues par un élève de 12 ans, des faits relevés publiquement seulement à la rentrée. L'adolescent a été définitivement exclu de l'établissement. Le personnel réclame le classement de l'établissement en réseau d'éducation prioritaire renforcé et a fixé un ultimatum au ministère de l'Éducation nationale avec une échéance au 8 septembre. Et puis on apprend également que le corps retrouvé pendu dans une forêt en Suisse a été formellement identifié comme celui de Aude Fagot, infirmière du Doubs, âgée de 44 ans, disparue depuis fin mai. Selon les premiers éléments de l'enquête, la piste criminelle serait exclue à ce stade. Et puis à noter, à Nantes, un passager du vol Ryanair a été interpellé, placé en détention provisoire, soupçonné d'avoir agressé sexuellement sa voisine de siège alors que celle-ci avait fait un malaise durant le vol. Et enfin, pour terminer, un côté culture, l'Académie Goncourt a dévoilé cette semaine sa première sélection pour l'édition 2026 du prix, avec 16 romans en lice, parmi lesquels des textes de Yannick Enel, Philippe Jaenada ou encore Anada Devich. La liste sera resserrée à partir du 6 octobre avant la remise du prix le 3 novembre. C'est la fin de cette édition. Belle fin de journée sur votre radio.

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1: Bonjour, bonjour à tous. Ce drame familial qui a bouleversé la commune de J en Haute-Saône. Quatre corps ont été découverts mercredi au domicile familial. Deux enfants âgés de 6 et 10 ans, leur grand-mère de 74 ans et vraisemblablement leur père âgé de 42 ans. Selon le procureur de Vesoul, cet homme en instance de séparation aurait tué les trois autres victimes avant de retourner son arme contre lui. Les enfants et leur père auraient été tués à l'aide d'un fusil de chasse. Une autopsie des quatre corps a été pratiquée hier pour établir la cause exacte du décès. Notamment celle de la grand-mère. Le suspect n'avait pas d'antécédent pour de faits de violence, selon le parquet. Et sur le plan économique, le gouvernement a annoncé hier le déblocage de plus de 1 milliard d'euros pour venir en aide aux agriculteurs durement touchés par une sécheresse historique. L'été 2026 a été en effet le plus chaud jamais enregistré en France depuis 1900. Une nouvelle vague de

0: Chaleur tardive a d'ailleurs encore placé 5 départements du sud-est, l'Aude, l'Hérault, le Gard, l'Ardèche et la Drôme en vigilance orange caniculière, avec des pics de température proches des 39 degrés. Ce plan de soutien doit compenser les pertes des récoltes et assèchement des sols. Certains représentants agricoles ont toutefois jugé cette aide insuffisante face à l'ampleur des dégâts. Sur le plan social, à Nantes, les enseignants du collège La Durantière ont déposé un préavis de greffe après l'agression sexuelle d'une de leurs collègues par un élève de 12 ans, des faits relevés publiquement seulement à la rentrée. L'adolescent a été définitivement exclu de l'établissement. Le personnel réclame le classement de l'établissement en réseau d'éducation prioritaire renforcé et a fixé un ultimatum au ministère de l'Éducation nationale avec une échéance au 8 septembre. Et puis on apprend également que le corps retrouvé pendu dans une forêt en Suisse a été formellement identifié comme celui de Aude Fago, infirmière du Doubs, âgée de 44 ans, disparue depuis fin mai. Selon les premiers éléments de l'enquête, la piste criminelle serait exclue à ce stade. Et puis à noter, à Nantes, un passager du vol Ryanair a été interpellé, placé en détention provisoire, soupçonné d'avoir agressé sexuellement sa voisine de siège alors que celle-ci avait fait un malaise durant le vol. Et enfin, pour terminer, un côté culture, l'Académie Goncourt a dévoilé cette semaine sa première sélection pour l'édition 2026 du prix, avec 16 romans en lice, parmi lesquels des textes de Yannick Enel, Philippe Jaenada ou encore Anada Devich. La liste sera resserrée à partir du 6 octobre avant la remise du prix le 3 novembre. C'est la fin de cette édition. Belle fin de journée sur votre radio.
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1: Bonjour, bonjour à tous. Ce drame familial qui a bouleversé la commune de Gy en Haute-Saône. Quatre corps ont été découverts mercredi au domicile familial. Deux enfants âgés de 6 et 10 ans, leur grand-mère de 74 ans et vraisemblablement leur père âgé de 42 ans. Selon le procureur de Vesoul, cet homme en instance de séparation aurait tué les trois autres victimes avant de retourner son arme contre lui. Les enfants et leur père auraient été tués à l'aide d'un fusil de chasse. Une autopsie des quatre corps a été pratiquée hier pour établir la cause exacte du décès. Notamment celle de la grand-mère. Le suspect n'avait pas d'antécédent pour de faits de violence, selon le parquet. Et sur le plan économique, le gouvernement a annoncé hier le déblocage de plus de 1 milliard d'euros pour venir en aide aux agriculteurs durement touchés par une sécheresse historique. L'été 2026 a été en effet le plus chaud jamais enregistré en France depuis 1900. Une nouvelle vague de chaleur tardive a d'ailleurs encore placé 5 départements du sud-est, l'Aude, l'Hérault, le Gard, l'Ardèche et la Drôme en vigilance orange caniculière avec des pics de température proches des 39 degrés. Ce plan de soutien doit compenser les pertes des récoltes et assèchement des sols. Certains représentants agricoles ont toutefois jugé cette aide insuffisante face à l'ampleur des dégâts. Sur le plan social, à Nantes, les enseignants du collège La Durantière ont déposé un préavis de grève après l'agression sexuelle d'une de leurs collègues par un élève de 12 ans. Des faits relevés publiquement seulement à la rentrée. L'adolescent a été définitivement exclu de l'établissement.

0: Demain, le personnel réclame le classement de l'établissement en réseau d'éducation prioritaire renforcé et a fixé un ultimatum au ministère de l'Éducation nationale avec une échéance au 8 septembre. Et puis on apprend également que le corps retrouvé pendu dans une forêt en Suisse a été formellement identifié comme celui de Aude Fago, infirmière du Doubs, âgée de 44 ans, disparue depuis fin mai. Selon les premiers éléments de l'enquête, la piste criminelle serait exclue à ce stade. Et puis à noter à Nantes, un passager du vol Ryanair a été interpellé, placé en détention provisoire, soupçonné d'avoir agressé sexuellement sa voisine de siège alors que celle-ci avait fait un malaise durant le vol. Et enfin, pour terminer, un côté culture, l'Académie Goncourt a dévoilé cette semaine sa première sélection pour l'édition 2026 du prix, avec 16 romans en lice, parmi lesquels des textes de Yannick Enel, Philippe Jaenada ou encore Anada Devich. La liste sera resserrée à partir du 6 octobre avant la remise du prix le 3 novembre. C'est la fin de cette édition. Belle fin de journée sur votre radio.
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Bonjour à toutes et à tous. J'espère que vous allez bien, chers auditeurs et auditrices de Radio Axe Sud 105.1. Merci d'être à l'écoute de mon émission Les Invités de Georges. Première émission de la saison, dont le thème sera bien sûr l'école d'autrefois. Alors, on va évoquer les souvenirs des rentrées scolaires, des anecdotes, des images qui ont marqué peut-être votre scolarité, la scolarité d'autrefois, mais nous allons également parler de l'école d'aujourd'hui, et c'est pour cette raison que nous allons confronter deux visions différentes.

0: Différente de l'école. Pour nous en parler, j'ai ici des générations différentes qui partageront leurs souvenirs pour offrir peut-être un aperçu de l'école d'hier et celle d'aujourd'hui. Alors pour nous en parler, tout d'abord, mes deux complices. Et un est un passionné d'histoire, de littérature, une plume autant acérée que humoristique, auteur de nombreuses pièces de théâtre. Il est metteur en scène, il est comédien. Je veux parler de mon ami Guy Rodriguez. Guy, bonjour.
1: Bonjour Georges. Alors, belle présentation, flatteuse mais très belle.
0: Ah, merci. C'est un grand plaisir de te retrouver également. Les vacances sont bien passées, Guy ?
1: Très bien. Voilà. Très bien. J'ai passé une partie.
0: Tu as perdu un peu ton bronzage.
1: J'ai passé une partie de mes vacances au chevet d'un ami. Mais enfin, bon, il s'est bien rétabli, tout va bien.
0: Mais il a apprécié quand même. Du moment qu'il s'est bien rétabli, je le connais. Bien sûr, à mes côtés, eh bien, j'ai mon autre complice. Mais attention, lui aussi, c'est une très belle plume, car il écrit, il faut le rappeler, de très belles paroles. Merci. Bien ciselées, qui ne laissent pas les gens indifférents.
2: Merci beaucoup.
0: Je dois te le dire, et en plus accompagné de jolies mélodies, mis en relief par une très très jolie voix, et guitariste hors pair, je parlais bien sûr de Julien Caballero.
2: Merci, bonjour Georges, heureux de faire cette rentrée avec vous.
0: Eh bien, c'est bonjour, les
2: bonjour, bonjour à tous, à toutes les auditrices et à tous les auditeurs de Radio Axe Sud.
0: Mais bien sûr, alors faut-il rajouter quelque chose à la présentation ? Non, ça te va très bien.
2: Flatteuse, mais très bien.
0: Ah, flatteuse, tu le mérites, elle n'est pas flatteuse, je le pense. Alors, attention, maintenant passons à nos derniers invités. Il représente la jeunesse dans ce studio et nous sommes heureux vraiment de les accueillir. D'ailleurs, nous avons eu le plaisir de vous avoir invité il y a quelques mois de cela pour une émission spéciale sur la radio.
3: Oui, exact.
0: Bien, à nouveau, le plaisir de vous accueillir ici à Radio Axe Sud pour nous parler, pour débattre d'un autre sujet qui vous intéresse. En priorité, c'est l'école. L'école d'aujourd'hui particulièrement. Mais on va en discuter et vous allez écouter ce qu'on vont nous raconter nos amis sur l'école d'avant. Et vous nous direz votre ressenti, si c'était mieux avant ou maintenant.
3: Oui.
0: Donc je suis heureux d'accueillir d'une part Ilona. Ilona, bonjour.
4: Bonjour Georges.
0: Et bien sûr à vos côtés, votre frère Johan. Bonjour Johan.
3: Bonjour Georges, bonjour à tous.
0: Eh bien merci d'être là. Alors je rappelle Ilona que vous êtes en terminale, donc le lycée vous connaissez, et puis concernant Johan, tu es en troisième.
3: En troisième, c'est ça.
0: Voilà, alors, on va avoir un regard un petit peu différent
1: c'est
0: que vous
1: bien.
0: Les anciens.
1: C'est très bien.
0: Il fallait confronter les âges différents. Alors pour débuter cette émission, et c'est une tradition, je laisse toujours la parole, bien sûr, et l'ouverture à mon ami Guy qui va nous faire son billet d'humeur. Alors, un billet d'humeur acéré ou humoristique ?
1: Humoristique, mais avec un peu de critique.
0: Eh bien, on te laisse.
1: L'humour va cacher la critique.
0: On te laisse le micro et on t'écoute avec beaucoup d'intérêt.
1: C'est beaucoup d'honneur pour moi d'ouvrir l'émission. Je vous le dis, et beaucoup de stress.
0: C'est ce qu'on fait d'habitude d'ailleurs.
1: Alors, ça a trait à l'appauvrissement de la langue française. Ne soyez pas déroutés par le début de mon exposé qui trait à l'appauvrissement de notre langue et notre sens critique. Car comme vous le savez, tout esprit, à condition de mettre un peu de sel dans les esprits, bien sûr, le terme esprit de sel que j'utilise sert à détartrer les neurones, et quand on parle d'école, comment y échapper ? Tout esprit, disais-je, peut avoir... après avoir dérouté son auditoire, arriver à le convaincre du bien fondé de sa thèse. Alors, n'éteignez pas vos transistors et écoutez ce qui suit. L'école est le seul rempart contre l'appauvrissement de notre langue. C'est le seul lieu collectif où l'on affine notre culture des mots. Comme dans une vieille cave, un bon fromage et boucher les trous de l'ignorance. Mais de là à comparer notre pensée à une gruyère, je ne voudrais pas en faire des tomes. Le smartphone est certainement utile et pratique, me dit-on. Mais la presse écrite et le roman aussi, à condition de ne pas les encombrer avec l'écriture inclusive. que veulent nous imposer.

0: Proposer les adaptes du langage épicène, comme une marmotte ou un castor. Vous savez que la marmotte et castor peuvent s'annoncer au masculin ou au féminin. Ce sont des mots épicènes. Pour l'explication. Un exemple. Essayez de tuer un moustique accroché au plafond avec un iPhone ou une iPhone. Le ou la moustique s'envole et l'iPhone meurt. Voyez, c'est de suite barbon pour nous et l'iPhone. Alors qu'avec un journal ou un bon livre, c'est le moustique qui regrette d'avoir été de passage sur ce plafond. D'où l'importance de la presse écrite et des romans dans la vie de tous les jours. En parlant de romans, imaginez les trois mousquetaires, le plus célèbre des romans d'Alexandre Dumas, père, en écriture inclusive. La devise mondialement connue, tous pour un, pour tous, deviendrait toutes, toutes, pour un, une, pour tous, toutes. Autant vous dire que ce roman connu du monde entier serait rapidement tombé dans les oubliettes. L'école permet d'apprendre des mots et leurs nuances, et ainsi de comprendre les mots des autres sans être forcément médecin, bien sûr. Sinon, comment ne comprendre qu'au siècle des Lumières, alors qu'il n'y avait pas d'électricité ? À force de lire à la lumière de la bougie, on se faisait des ampoules aux yeux. Et paradoxalement, c'est avec l'arrivée de l'électricité que les illustres s'éteignirent. On peut tout expliquer, bien sûr. Est-ce qu'en voulant mettre quelqu'un sur la voie, il faut absolument le prévenir qu'un train peut en cacher un autre ? Hein ? Est-ce qu'une Irlandaise peut jouer les filles de l'air tout en filant à l'anglaise, loin de son pays natal, pays des druides ? Ce serait de prendre des messies pour des janternes. Doit-on être branché réseaux sociaux pour avoir un transit normal ? On peut se poser la question, car une fois installé dans les toilettes, certains y passent la majeure partie de leur temps libre à visiter les sites web. Car d'après des études sérieuses, l'endroit apparemment le plus cosy pour s'informer des exceptionnelles banalités déversées sur la toile serait le cabinet des anses. D'ailleurs, c'est là que coule comme du bronze l'ignoble croyance qui est devenue une fausse certitude, colportée par des féministes exacerbées prétendant que l'homme ne peut faire deux choses à la fois. Doit-on croire les complotistes qui prétendent qu'on s'est couché devant l'Allemagne dans la demi-finale perdue contre ce pays lors de la Coupe du Monde de 1982, Coupe du Monde de foot ? Car pour ne pas perdre, il suffisait, disent-ils, de mettre deux goals dans les buts pour ne pas prendre un et aller en finale. Bien sûr, c'est ça l'unique avancée de l'utilisation des smartphones. On ne peut s'en réjouir comme dans un débat entre deux personnes de convictions différentes. On tient des propos hyper chauds dans les débats et qui sort la preuve irréfutable que quand débat chauffe, ça sent le désir. Je n'en tire pour ma part aucun parti pris. Pas besoin de consulter le centre des impôts, bien sûr, pour savoir qui est riche. Il suffit de regarder marcher les gens dans la rue, où les riches se reconnaissent à la grande taille de leurs pieds. Vous les reconnaîtrez facilement et ils visent tous en grande pompe. À Marseille, il y a un quartier, le Panier. Et contrairement au reste de la France, il vaut mieux y mettre les mains au panier que les pieds. Car, si tu y mets les pieds, tu meurs facilement. D'ailleurs, là-bas, on ne l'appelle plus le panier, on l'appelle Kaba. Car là-bas, Kaba a pour portant. Est-ce qu'un groupe musical qui a du cœur, qui joue avec ses tripes et qui en a dans le ventre, peut-il être traité d'Abba ? Alors que, même qu'il ne compose pas dans le même registre que le groupe suédois. Si j'étale au grand jour et en toute liberté, mes interrogations, c'est parce que je doute qu'une génération d'ados qui écrit en phonétique barbare puisse comprendre tous ces jeux de mots, ces doubles sens, ces contresens, et ça me peine. Je sens la contestation possible. Je dirais même le ressenti vis-à-vis de tels propos. Va-t-on m'interdire d'antenne et ainsi donner le coup de grâce à la liberté d'expression, hein ? Alors que je peux affirmer avec force n'avoir aucun lien avec la défunte et regrettée grâce de Monaco. Et je le regrette, car le coup de grâce valait le détour. Je me serais laissé facilement emporter par l'ouragan de Stéphanie, sa fille. À l'école, c'est la culture. Et la culture permet le discernement. Car croire qu'il suffit d'avoir un pendule de Foucault pour sortir millionnaire de l'émission qui veut gagner des millions, c'est manquer de discernement. Car même en le faisant tourner dans tous les sens, le pendule de Foucault ne donnera jamais les bonnes réponses à ce jeu. Peut-on dire qu'un poète mystique est plus fort que Jésus qui transformait l'eau en vin, alors que le poète sans effort se sort les vers du nez ? En parlant de vers, c'est comme essayer de trouver des vaincus dans des grands crus. Il faut être indulgent, et ça, bien sûr, ça va être la fin. On ne peut pas reprocher non plus aux jeunes le tout et son contraire, de s'éloigner de nous le monde des adultes. La preuve, au mois de juin, certains jeunes de certains quartiers ont tout fait pour briser la glace et les vitres, et être plus près de nous, avec un jet de pavé même. Et voilà maintenant qu'on le leur reproche. D'ailleurs, l'administration judiciaire fait tout pour ne pas trop s'éloigner d'eux en les gardant à vue. On est tous responsables. Combien d'adultes rédigent leur SMS en phonétique barbare pour faire jeune ? Alors si la toile peut rendre malade, l'école est un bon dispensaire pour se soigner. Merci pour votre attention.
1: Bravo, bravo, bravo. Alors là, je vais te dire, hein, on a chaud, le carafon qui chauffe.
2: C'est chaud,
1: du haut niveau.
2: C'est la rentrée.
1: Ah mais
2: non, mais c'est pour te rendre hommage, cher ami.

0: Ah, voilà. Merci, là.
1: Que de bande de riz.
0: C'est vrai, bravo, c'est avec un brin d'ironie, que dis-je ? Une branche d'ironie, mon cher ami. Ouais. En tout cas, parfait. Merci beaucoup, Guy. Je suis très touché et c'était de haute volée. Merci. Je le répète. Alors, nous rentrons maintenant au cœur de l'émission, au cœur du réacteur, bien sûr. Hein, et nous

0: Alors le deuxième, peu importe.
1: Souvent c'était plus enfin, en CM1, oui. J'avais rencontré une professeure que je connaissais pas du tout, avec des élèves aussi. Mais on s'est bien intégrés, alors ça allait. La chose la plus compliquée, c'était de trouver les classes, quand même, comme c'était assez réparti. Mais tout de même, on est aidés.
0: Oui. Et ça n'a pas été trop dur, bien sûr, là, CME, là, on commence à être grandette, là, hein. Mais en cours préparatoire, vous n'avez pas de souvenirs, le déchirement de laisser maman, voilà, la séparation familiale, la première fois qu'on rentre à l'école.
2: L'école des grands.
0: L'école des grands, c'est l'univers un peu particulier.
1: Où je pense que si à l'école encore on avait du mal d'être sans nos parents, mais à partir du collège et surtout au lycée, on devient indépendant.
0: Mais bien sûr. Et ton frère ? Pardon, on se tutoie. Alors,
2: Ton premier grand souvenir ?
3: Eh bien, je ne me souviens pas de ma toute première rentrée, mais je peux vous raconter ma première rentrée au collège. Je me souviens que j'étais arrivé avec ma famille devant le collège. J'avais eu plein d'autres enfants qui, eux aussi, c'était leur première rentrée au collège. Et je me souviens que j'étais pas trop stressé. Je voyais que le collège était immense comparé à mon école. Mais pour autant, voilà, je me disais que c'était une page d'un livre qui se refermait. Et du coup, voilà. Et voilà, voilà, j'étais heureux, voilà.
0: Et bien voilà, belle impression. Alors, on te laisse la parole.
4: Alors moi, je suis né en 1961, tu vois. Donc je ne me rappelle pas non plus de ma première rentrée scolaire. Par contre, j'ai des souvenirs qui me viennent. Alors, ils sont
0: un peu... On parle de rentrée scolaire.
4: La rentrée scolaire, je me rappelle très bien d'une rentrée scolaire où les parents achetaient c'était pas des cartables, mais on mettait le goûter dedans. C'était en plastique.
2: Ah, des boxes, des petites boxes.
4: Des petites boxes en plastique, hein, comme ça, à jouer, comme ça. Et on partait avec le goûter, voilà. Et à Muret, pour ceux qui connaissent, il fallait traverser la voie ferrée pour aller à l'école, qui se trouvait à côté de l'ancienne mairie. Et là, c'était dangereux.
2: Route de la Masquère.
4: Et voilà. Donc les parents, ils étaient tous attentionnés avec nous pour qu'on traverse et tout ça. Mais voilà, moi, les souvenirs de cette rentrée, c'était mon petit panier fluo, là, avec le goûter dedans.
0: Ah, le goûter, voilà, goûter. Ce qui compte...
2: C'est resté pour lui, la bouffe.
0: Hein. Ah, la bouffe. Et toi, Guy ?
2: Première
0: rentrée scolaire.
2: La première rentrée dont je me souviens, parce qu'on perd les premières années, on perd un peu la mémoire de cette période. Mais je me souviens de... au centre médico-scolaire, la première visite avec le plat en alu au milieu avec l'alcool pour réchauffer. Ça, c'est, la première. Après, je crois que c'est le CE1. Je me souviens à peu près bien. Je me souviens, le CP, je m'en souviens un peu, le CE1. Ça, après, bon, le reste, on s'en souvient.
0: Oui, oui.
2: Après, on s'embête. C'est au début, on est surpris. Et après, on s'ennuie. Enfin, moi, je m'ennuyais, voilà.
0: C'est la séparation familiale, la première fois qu'on se sépare. Là, on était coucounés avec nos parents. Et puis là, à l'école, on part en terrain inconnu.
4: Alors, moi, personnellement, j'ai jamais été stressé pour aller à l'école. Mais j'ai aucun souvenir d'une mauvaise rentrée où je pleurais. Alors bien sûr, seuls mes parents auraient pu le dire, malheureusement ils ne sont plus là, ou mes frères et sœurs. Mais je pense que moi j'allais à l'école, j'étais content d'aller à l'école. Pourquoi ? Parce que nos parents ils nous ont préparés à ça.
0: Ouais.
4: Il fallait qu'on apprenne, c'était essentiel qu'on ait une bonne éducation.
0: Ouais. Moi je me souviens de ma première rentrée, c'est bizarre ce que vous dites, on ne se souvient pas du cours préparatoire. Mais moi, ma première rentrée à l'école, ça devient horrible. Horrible.
4: Ah,
0: je me souviens que je m'étais
4: agrippé
0: à la jupe de ma mère pour ne pas qu'elle me laisse à l'école. Je criais et ça a été un déchirement pour moi.
2: Alors, ça va mieux, tu t'es soigné depuis.
0: Ah, je me suis soigné depuis.
2: Non, mais le premier drame familial, c'est j'étais bon quand je suis rentré à la maternelle, j'avais les cheveux blancs, très blancs et bouclés. Et ma mère m'a amené la veille chez le coiffeur pour que je fasse plus garçon que fille. Et ça a été le drame.
0: Ah oui, ça a été le drame. C'est plus
2: pas pour
0: la
2: moi.
0: Coupe de cheveux.
2: Pas pour moi. Moi, je ne m'en voyais pas.
0: C'est
2: dans ma famille. J'ai une cousine qui m'en a pas encore parlé il y a pas longtemps.
4: Tu vois, pour rebondir sur ton texte.
2: Comme moi, hein.
0: Oui.
4: Guy, pour rebondir sur ton texte, aujourd'hui, on te...

0: On aurait fait la rentrée, on t'aurait appelé Yidiel.
1: Oh.
0: À l'époque, ça n'existait pas.
1: Allez, on va passer maintenant aux petites anecdotes. La fin de la rentrée.
2: La faculté, le ressemble pour l'indépendance, fait que la rentrée se passe plus ou moins bien. Moi, j'avais un caractère indépendant, j'étais heureux de quitter le cocon familial et pouvoir aller à la rencontre d'autres. Donc, et ceux qui n'ont pas cette démarche, forcément, c'est un peu plus dur pour eux.
1: Plus dur.
2: L'inconnu est plus difficile.
1: Surtout quand tu es fils unique.
2: Ouais.
1: Alors, donc, c'est un peu plus difficile.
2: Tu étais le chouchou, quoi.
1: Et voilà, le chouchou, et puis là, on est lancé dans l'aventure.
0: Moi, j'avais déjà mes deux sœurs qui étaient rentrées.
1: Oui, voilà.
0: Et mon frère était plus petit,
1: préparé, voilà. Et toi, Johan, tu avais ta sœur qui était déjà...
2: Là, elle fait le chemin.
1: Elle a fait le chemin. Alors, quelques anecdotes qui vous ont marqué durant ces scolarités. Allez, on va commencer par les jeunes. Alors, laissez la parole. Alors, quelques anecdotes durant cette scolarité, peu importe, que ce soit en CME ou au collège ou au lycée, des trucs qui vous ont marqué.
2: Un instituteur ou un prof particulier.
0: Un directeur
2: un peu...
0: Un événement qui s'est passé à l'école.
3: Quand j'étais en 6e, je me rappelle...
1: Attention, c'est filmé, hein.
2: On va te reconnaître.
1: On va te reconnaître, hein.
2: Tu peux donner des noms, mais on va te reconnaître.
3: Quand j'étais en 6e, je me rappelle que j'avais une excellente professeure de français, mais elle avait des soucis de santé, et à moitié de l'année, elle a dû partir par la suite. Et elle partait aussi à la retraite en même temps. Puis, à la suite de ceci, on avait une remplaçante, mais on voyait la différence de niveau. Elle était d'une ancienne école et la remplaçante, c'était de la génération d'aujourd'hui.
2: C'était pas au top.
3: Oui.
1: C'était pas au top. Ça t'a marqué.
0: Mais c'est intéressant parce que qu'est-ce qui fait que tu dis la prof était meilleure parce qu'elle avait plus d'expérience.
3: Plus d'expérience.
0: Et c'est quoi la différence justement? C'est ça qui est intéressant parce que le débat qu'on entend en ce moment,
2: la manière d'enseigner,
3: on le voit dans la manière de parler,
2: la pédagogie, l'approche avec les élèves,
3: un peu
2: le
3: de
2: contact.
3: Elle venait de débuter, je pense.
2: Ouais. D'accord. Mais pas le contact encore.
3: Oui.
1: Ouais. Manque de communication. Et toi, Johan?
4: Eh bien, moi, je me souviens d'un souvenir de quand j'étais en grande section. Vous savez, en grande section, on a le droit de faire des pauses, on peut dormir parfois en classe et tout. Oui, en grande section,
2: Oui. Maintenant, c'est comme ça. Hein.
4: Une journée, toute la classe avait fait une pause, donc on était en train de dormir. Et le cours d'après, c'était sport. Et du coup, en gros, la professeure, dès que c'était l'heure de faire sport, elle a vu qu'un camarade à moi, ainsi que moi, nous n'étions pas réveillés. Et du coup, pour ça, elle a décidé de ne pas nous réveiller et de nous laisser dormir dans la salle de classe. Et du coup, avec les élèves, elle est partie faire le cours de sport sans nous. Et du coup, avec mon camarade, on s'est levé au bout de 30 minutes et on se retrouve dans le noir complet. Il n'y a pas la professeure et tout.
2: C'est un film d'horreur.
1: Ah oui.
2: Mais elle exerce toujours celle-là. Tu peux donner un nom. Hein.
1: Non, mais elle a été sympa. Elle a été sympa. Elle a été sympa quand même. Les réveiller. Absolument.
0: On est pas à la crèche quand même.
1: Et sinon, une autre petite anecdote là d'un professeur, d'un instit ou une instit.
4: Eh bien, j'ai un souvenir. En gros, c'est une professeure que j'ai eue en CM2. C'était une professeure vraiment qui était géniale. Elle était gentille et tout. Et en gros, il n'y a pas longtemps, j'ai appris qu'elle avait des problèmes de santé et du coup, elle a dû arrêter de travailler et tout. Et du coup, cette nouvelle, ça m'a attristé parce que franchement, elle était géniale. Je me souviens, à chaque fois, elle était gentille avec nous. On avait un ordinateur dans la classe et dès qu'on finissait les exercices en premier, on pouvait aller jouer, faire ce qu'on voulait. Voilà.
2: Tu lui as écrit un mot ?
4: Non.
2: Mais si, tu peux. Ça va lui faire plaisir. Hein. Ça fait énormément plaisir de retrouver des anciens élèves. Et tu devrais lui écrire un mot.
4: Oui, mais je n'ai pas de contact avec elle.
2: Ça ne fait rien, tu peux te chercher. Puisque tu sais qu'elle est tombée malade, donc il y a quelqu'un qui te l'a dit. Puis de fil en aiguille, il y a quelqu'un qui l'a rencontré.
0: C'est intéressant parce qu'on
2: voit fais ton enquête, elle est crue.
0: Ça va lui faire énormément plaisir. On voit que ça t'a touché. Ouais. Et donc, par le biais du proviseur, tu peux peut-être essayer de trouver un contact.
1: Mais c'est bizarre parce que c'est une histoire analogue aussi à sa sœur.
0: Oui, c'est vrai.
1: Professeur,
2: vous êtes très touché par les professeurs. Alors, ou les professeurs qui vous enseignent n'ont pas de peau et sont malades, vous êtes très touché par la maladie des professeurs.
1: Oui, mais.
0: Ou beaucoup de profs sont malades maintenant.
2: Oui, aussi.
1: Ça, c'est une autre histoire. On va en parler quand on va parler.

0: venir à
1: On en
0: l'école
1: parle.
0: d'aujourd'hui.
1: Oui.
0: Et mais il n'y a pas un professeur que vous détestez, ou un
1: Parce
0: instit,
1: que non, non, non, non, non.
0: voilà. Oui, alors justement,
1: Oui.
0: on va laisser la parole à nos anciens. Guy, je crois que toi, tu as un drôle de souvenir
1: Ah, moi j'en ai
0: d'un prof.
1: plusieurs, j'en ai
0: Oui.
1: plusieurs. Je, alors,
0: Mais
1: je,
0: court, hein?
1: oui, je vais, tout le primaire, c'est nickel, ça s'est très bien passé. Et je peux donner encore des noms d'instituteurs que j'ai eus. Par contre, en sixième, Vasconia, puisque j'ai démarré
0: Oui.
1: ici, en sixième, il y avait de bons professeurs, de très très bons professeurs sympathiques, et puis il y en avait qui étaient un peu plus particuliers. Il y avait des professeurs qui étaient un peu racistes. Un peu racistes, oui, parce que, comme
0: Parce que
1: je suis né en
0: tu
1: Algérie,
0: revenais, voilà,
1: voilà, je
0: d'Afrique du
1: suis français
0: Nord.
1: d'Algérie, et ils nous prenaient pour des SS, des OAS, des colons, enfin bref. Et ils ont été très, très durs, là. J'en ai connu en sixième, en cinquième, très, très durs. Je peux donner des noms aussi, mais bon,
0: Non, il vaut mieux
1: je les
0: pas.
1: donnerai pas. Mais j'ai trouvé ça, d'ailleurs, je l'ai dit au directeur, monsieur Duroux, qui était directeur du collège et lycée après, là-bas, à Pierre d'Aragon, et je lui ai dit, voilà ce que m'a dit le professeur. Il m'a dit, t'as pas à répondre, donc tu conseil discipline. Voilà, donc c'était un peu dur, c'est un peu dur.
0: Eh oui, donc
1: Ça nous a. Ça...
0: tu es passé en conseil de
1: Oui,
0: discipline.
1: parce que j'ai répondu. Ouais. Je vous dis
0: Voilà.
1: pas quoi, mais j'ai pas répondu méchamment. Hein.
0: Oui,
1: Mais lui,
0: oui.
1: il a une réflexion méchante. Donc, oui, les professeurs, il y en a de toutes sortes. Par contre, j'en ai eu de très très bons, hein, très très bons, dont je me souviens encore. Hein.
0: Et toi?
2: Alors moi, j'ai un souvenir de comment rentrer en classe. En fait, dans cette école, c'était Vincent Auriol, il y avait des pylônes. Et à chaque pylône, une classe se mettait à la queue-leu-leu,
0: Comme à l'armée.
2: comme à l'armée. Et après, tu avais le professeur ou la professeure qui venait et t'amenait en classe. Et nous, à la queue-leu-leu, on rentrait. Ça, c'est un souvenir que j'ai. Mais on était petits. Hein. Je devais avoir, je sais pas, 8 ans, 10 ans, dans ces eaux-là. Pour parler des profs, moi j'ai eu d'excellents profs, franchement.
0: C'est
2: J'en ai
0: extraordinaire ça.
2: eu qu'un. C'est un professeur de mathématiques. Si tu comprenais pas, c'était tant pis pour toi. Il fallait que tu suives. Et nous, quand on était en difficulté, il te disait, ben, vous n'avez qu'à suivre, tant pis pour vous. Et deuxième chose, quand on faisait un peu les idiots, ce que je faisais souvent, il se retournait et il nous lançait le tampon, chose qui maintenant est interdite. Le tampon, c'était
1: Moi
2: pour effacer
1: aussi.
2: le tableau. Sauf que c'était en bois. Il était en bois et dessous, il y avait du feutre.
0: Ouais, du
1: Et puis
0: feutre,
1: les plus
0: ouais.
1: vicieux mettaient cloués des fers à cheval dessus.
2: Bon. Non, il y en a, c'était des craies.
1: Non,
2: Il
1: les...
2: te jetait les craies. Il y en a, et lui, il jetait les tampons. Et je crois qu'il a eu des problèmes avec l'administration à cause de ça.
1: Ah ben il a pris un tampon,
2: Il a pris
1: certainement.
2: un tampon de sa
1: Le,
2: hiérarchie,
1: les plus
2: sûr.
1: beaux souvenirs, enfin moi je pense que les plus beaux souvenirs, c'est ce qu'on garde pendant longtemps et qui nous berce, hein, c'est l'odeur de l'encre, l'odeur de la craie. Tout ça,
0: Ah,
1: ce sont
0: ça,
1: des
0: on va en
1: atmosphères.
0: parler tout à
1: Et il ne
0: l'heure,
1: faut pas oublier
0: justement.
1: qu'à une époque, les planchers des classes étaient souvent en bois.
0: C'est vrai.
1: Donc il y avait le bruit des pas sur le plancher, il y avait le bruit du tampon qui tombait des fois sur, même la craie qui
2: La
1: tombait sur
2: criée,
1: le
2: la criée.
1: plancher. Voilà. Et l'odeur de l'encre, le papier buvard, l'encre et la craie, moi c'est des odeurs qui me restent, des parfums. En fait. Je ne vais même pas dire
0: Mais
1: des odeurs, des
0: absolument,
1: parfums,
0: oui, ce sont des
1: qui ont
2: Alors
1: parfumé
2: en fait,
1: toute mon enfance.
2: pour expliquer aux jeunes qui sont là et puis aux jeunes auditeurs et auditrices, car nous on avait des bureaux en bois avec un trou sur le côté, vous en verrez, ben, il faudra tout, le trou sur le côté, et là on mettait notre encrier et on arrivait avec notre bouteille d'encre. Je cite pas la marque, mais souvent c'était la même.
1: Waterman.
2: Waterman. On ouvrait, on
1: Tu peux,
2: mettait
1: ça n'existe
2: l'encre
1: plus.
2: dans ce petit plumier,
0: Récipient en
2: récipient.
0: porcelaine.
1: En
2: Et
1: porcelaine.
2: après, on avait un
1: Ou en faïence.
2: porte-plume. On y mettait
1: Les plumes sergent-major. Les
2: les
1: plumes
2: sergent-major.
1: sergent-major.
2: sergent-major. Et après, on trempait et on écrivait. Sauf que quand tu appuyais trop, ça faisait des taches.
1: Ouais.
2: Et ces taches-là, effacer un peu avec le buvard. Oui.
1: Ou
2: Voilà
1: avec
0: Et
1: avec
0: l'instit qui passait par derrière,
2: bim,
0: te donnait un coup sur la
1: ça
0: tête
1: s'appelait
0: s'il y avait des
1: ça
0: taches.
1: s'appelait une calbotte.
2: Voilà.
0: Absolument.
2: Et si tu avais des taches, tu étais moins noté, plus mal noté que
1: Alors,
2: les autres.
0: Moi, je me souviens
1: pour
0: de l'institut d'un instituteur de mon frère à l'époque et qui lui avait décollé l'oreille.
2: Oh.
0: Ah oui, Mais j'avais un frère un petit peu spécial, oui. Turbulent, oui. Également, chose qu'on ne verrait plus aujourd'hui.
2: Non, souvent il tirait les pattes.
0: Voilà, il tirait les pattes, mais là, moi, je peux te le dire, qu'il avait pratiquement décollé.
1: Il y avait des sauvages.
2: Voilà. Moi, je...

0: Absolument.
1: Moi, je voulais rajouter quelque chose parce que et ça me tient à cœur. Quand j'ai dit que j'étais turbulent ou quand je travaillais super bien, tous les profs me disaient peut mieux faire, peut mieux faire, mais trop dissipé. Mais c'était jamais méchant. Et c'est la grosse différence, et je pense qu'on va l'aborder
0: Ouais.
1: avec ce qui se passe en ce moment à l'école.
0: On va
1: Voilà.
0: l'aborder parce que maintenant, je crois, et là justement, hein, tu vas garder le micro.
1: Oui.
0: Car c'est la pause musicale.
1: Oui.
0: Alors tu vas nous interpréter quelle
1: Eh bien,
0: chanson?
1: je vais vous interpréter une chanson qui est en rapport avec l'histoire. Parce que je vais poser une question à Guy.
2: Oui, vas-y.
0: Ouais.
2: Je vais essayer de te répondre.

0: l'Allemagne.
1: Bravo.
2: Bravo, monsieur.
3: Merci, merci.
1: Belle interprétation.
2: Ah ouais, ouais.
1: Merci. Sacré Charlemagne.
3: C'est chanson de France Gall. Chantée par France Gall.
2: Ouais.
1: Voilà. C'est chanté. Charlemagne, véritablement, ah, qui a inventé l'école.
2: Du tout. Alors. Jamais. Non, c'est une histoire, mais c'est une légende. Non, c'est une légende. L'histoire, c'est l'école s'est construite petit à petit. Il n'y a pas un qui a décidé.
1: À l'école, on nous apprenait maintenant, je ne sais pas, les jeunes, si on vous apprenait que Charlemagne avait inventé l'école.
4: Oui.
1: Non?
4: Oui,
2: on vous le dit encore.
3: Avec sa barbe fleurie.
2: Non. C'est une légende. Alors, je me suis pas documenté sur ça, mais de mémoire.
1: Oui.
2: De mémoire, c'est une légende, ça. Non. L'école s'est construite petit à petit, avec Charlemagne et puis les autres. Et en fait, c'était une manière de souder le royaume, en fait. Arriver à parler les mêmes langues. Langage, voilà, ouais. Le principe, oui. C'est ça, l'école. Oui. L'école, c'était pas autre chose, c'était pas la connaissance, c'est juste le langage. Au départ. Et petit à petit, après est venue la connaissance.
1: Après,
3: je pense que ça vient de beaucoup plus. C'est plus vieux que ça. Parce qu'on peut dire aussi qu'à la préhistoire, les gens, quand ils dessinaient, ils apprenaient.
2: L'école artistique.
1: Les parois des grottes. Voilà, les scribes, étaient des tableaux.
2: Le plus doué montrait aux autres.
3: Voilà, et puis les scribes, c'est à l'époque égyptienne et tout ça, ils devaient apprendre aussi à écrire.
1: Totalement.
3: Donc c'est pas Charlemagne.
1: Totalement. Mais la chanson est magnifique, l'interprétation aussi belle.
2: Les scribes dans l'histoire, et notamment dans l'Égypte et puis tout le Moyen-Orient,
3: aussi, hein.
2: les scribes étaient des personnalités aussi vénérées que les rois et les reines. Hein.
1: Ouais.
2: Parce que c'est eux qui avaient la connaissance.
1: C'est eux qui avaient la connaissance. Voilà, les sages.
2: On racontera peut-être un jour l'histoire de la Bible.
1: Voilà, ça c'est pour une autre émission, hein, Guy. Donc, maintenant une question d'actualité, hein. Tout le monde en parle, c'est le retour de la tenue obligatoire dans les écoles. Alors, on va savoir ce qu'en pensent les jeunes, et je voudrais savoir aussi, les anciens après, hein, si vous avez porté la blouse ou une tenue. Alors, les jeunes, qu'est-ce que vous en pensez de la tenue obligatoire? Alors, il y en a, en terminale, une belle tenue, belle jupe, avec l'emblème de l'école.
4: C'est important.
2: Est-ce que tu serais d'accord ou pas?
5: Ben, je serais d'accord, mais pas une tenue très courte non plus, car je trouve que cela ferait un peu plus respectueux envers les professeurs, les enseignants, et aussi de voir la manière des filles comment elles s'habillent. Parfois c'est un peu trop court, les vêtements, les t-shirts. Les professeurs n'apprécient pas forcément ceci.
1: Oui.
2: Est-ce que tu trouves une utilité à mettre la tenue obligatoire aujourd'hui?
5: Je pense qu'on pourrait, comme le dit Macron, pour essayer ce que ça donne. Après, si ça ne donne rien, ce n'est pas si grave, parce qu'au lycée, beaucoup d'élèves aiment bien porter vêtements de sport, enfin, des tenues vraiment classiques.
2: Plus libres.
5: Oui.
4: Moi, je trouve que ça serait bien de remettre l'uniforme quand même.

0: comme l'a dit Ilona, et surtout parce que certains élèves, par rapport à leur tenue, parfois peuvent se faire embêter. Par exemple, ils n'ont pas une tenue vestimentaire, voilà, ils n'ont pas les moyens de. Voilà,
1: Voilà.
0: voilà, c'est ça.
1: Oui, mais au même niveau que les autres,
0: ouais,
1: donc on voit la différence sociale.
0: Oui, exact, c'est
2: voilà,
0: ça.
2: Voilà, exactement, exactement. Et qu'un manque d'autorité actuellement, au niveau école, proviseur ou directeur ou directrice. Est-ce que vous avez ce problème au lycée, il en a, problème de tenue, comme dit Guy, des personnes, des filles qui viennent avec des tenues un petit peu...
1: Ostentatoires.
2: Voilà.
3: Au lycée, il n'y a pas vraiment souci, car en début de seconde, il y a une vidéo classe où on nous explique toutes les règles, ce qu'il faut porter et ce qu'il ne faut pas porter.
2: Et ces tenues, quand même, c'est appliqué, quand même.
3: Oui, les élèves quand même, parce que l'appliquent. Sinon, ils mettent l'élève... Enfin, ils le mettent dehors, oui, durant 3-4 jours. Ils
2: D'accord.
3: le virent.
2: Bon, il y a quand même, je m'aperçois, quand même des règles par rapport
1: alors,
2: à certains...
1: Alors, c'est pas ce qu'on doit.
2: Et toi
0: Nous, on a eu aussi une vie de classe pour nous parler de ça, mais sinon, il n'y a pas forcément de sanctions. On nous a juste prévenu de ne pas porter des tenues comme ça.
2: Oui.
0: Voilà.
2: Donc, c'est appliqué, respecté.
0: Oui, les élèves le respectent.
2: Pas de problème de ce côté-là. D'accord.
4: Alors moi je me rappelle très bien qu'on nous avait mis des tabliers, ça posait aucun problème à l'époque.
2: Ah, les fameux tabliers. Oui,
4: on avait des blouses.
2: Les blouses.
4: Et, voilà, des blouses. Et quand
2: les blouses grises.
4: Voilà. Et puis si c'était pas pour aller à l'école, c'était pour faire les cours de chimie. On avait des produits dangereux et donc on nous avait mis des blouses spéciales qui prenaient pas feu, tout ça, voilà.
1: Ouais. Il faut dire qu'à une époque, la blouse faisait l'union. Ouais. Maintenant, c'est le blues qui fait la désunion.
2: Oh là là là là là là.
1: Yeah.
2: Oh là. Oh yeah, yeah.
1: Bravo. Tu peux jouer quelque chose.
2: Alors, quels ont été les moments quand même forts ou avec les traditions spéciales? Moi, j'appelle ça tradition spéciale à l'époque, c'était les bizutages. Oh, je ne sais pas si vous connaissez les bizutages.
1: Pas encore.
4: Alors, je pense que c'est interdit maintenant.
2: Je crois que c'est interdit et c'est une bonne chose.
4: Oui.
2: Est-ce que.
1: Collège technique, oui.
2: Collège technique, bizutage.
1: Bizutage, oui.
2: Voilà. Qu'est-ce qu'il y a eu comme bizutage?
1: Moi non, j'ai promis un coup de poing dans la figure à celui qui insistait, et donc ça s'est arrêté.
2: D'accord.
1: Mais il y en a qui ont été, bon, alors on les faisait courir, l'habituel, truc habituel, c'est enfermé dans les chiottes et compagnie, enfin dans les toilettes.
2: Oui, oui, oui.
1: Non mais autrement, personnellement, j'ai pas eu, mais par contre j'ai dit, si tu me touches, je t'en envoie, et puis bon, c'est comme ça,
2: oui,
1: ça se discute entre nous, quoi.
2: Voilà.
1: C'est une question de discussion. Hein.
2: Voilà. Oui, discussion, quand il y a un groupe
1: ferme,
2: d'élèves qui viennent sur toi, et que...
1: Et surtout si tu as deux ou trois copains en s'entend, et puis là,
2: totalement.
1: Au collège technique, c'est un peu dur, oui.
2: Même dans les grandes écoles, hein, le
1: oui, ça c'est autre chose, après
2: voilà.
1: Ça c'est...
2: En médecine,
1: voilà.
2: Surtout, également.
1: Bien sûr. À la rentrée, les premières années... Les élèves de première année, comme là en sixième par exemple, ceux de cinquième, quatrième et compagnie, ils faisaient des genres de blagues plus ou moins poussées, genre on les baladigeonnait de farine ou on les faisait courir 40 fois autour de la cour et compagnie, voilà, des trucs comme ça quand c'était gentil. Hein.
2: Ouais.
1: Voilà.
2: Ouais.
1: Après, il y a d'autres bizutages dans les écoles de commerce et autres qui vont jusqu'au viol et compagnie.
2: Ah
1: ça,
2: oui,
1: parce qu'il y a la boisson.
2: Voilà.
1: Il y a la boisson, oui. Certains, oui. Certains pervers profitent du bizutage.
2: Totalement.
1: Voilà.
4: Des bizutages qui se sont mal terminés parce qu'avec l'alcool aidant, il y a eu des viols.
1: Et la drogue maintenant.
4: Il y a eu des morts. Il y a eu des morts. Donc, voilà.
2: Et des morts.
4: Alors nous, les bizutages, moi je me rappelle très bien, c'est quand j'ai passé mon CAP de mécanique auto, c'était par exemple, on te disait à un jeune qui arrivait, tiens, tu vas aller chercher la lime à épaissir chez Sarah par exemple. Et donc le gars, la lime à épaissir, ça n'existe pas, tu vois. Et lui, il disait, bon, ben, comment je fais? Ben, tu prends la voiture, tu vas chez Sarah, et tu vas chercher la lime à épaissir.
2: Ah,
4: et l'autre,
2: la
4: il y allait.
2: Épaissir.
4: Nous, on appelait Sarah, et on lui disait, Sarah, attends, le jeune, il va arriver, envoie-le chez l'autre. Mmh. Et lui, il faisait tout muré, tous les garages murés, et quand il arrivait, on lui disait, alors, la lime, elle est où? Et voilà, c'était rigolo.
1: Au collège technique.
2: Bon, ça, c'était rigolo.
4: C'est rigolo.
2: Bon, quelque chose de plus grave pour les jeunes actuellement, parce qu'ils ne connaissent pas le bizutage. C'est
1: non.
2: Une bonne chose. Mais par contre. Le harcèlement scolaire,
4: ça, c'est pas...
2: sur les réseaux sociaux, malheureusement, ça existe.
4: Ça, c'est pas moins rigolo.
2: Alors, j'aimerais connaître à tous les deux votre position, justement sur le harcèlement scolaire. Parce que là, vous êtes au cœur du problème concernant le harcèlement à l'école. Il y a certains individus, peut-être...

0: qui joue à ce petit jeu. Non ? Qui souhaite prendre la parole ?
1: Est-ce que tu as eu des échos sur le harcèlement dans tes classes précédentes ou...
2: Je n'ai pas spécialement eu de problème, moi, mais je connaissais des personnes qui faisaient harceler verbalement, physiquement, même parfois sur les réseaux sociaux. Et ça s'est fini à partir du lycée, surtout. Parce qu'à partir de là, personne ne fait attention aux autres.
1: Ouais, c'est surtout au collège.
2: On est libre de nous-mêmes.
0: C'est surtout au collège, alors.
2: Oui.
0: Le premier pas, c'est
2: passage.
0: Intéressant, ça. Voilà. Et donc, au collège. Alors, Johan, est-ce que toi, tu as eu écho comme ça de...
3: Alors, moi, non, dans mon établissement, dans mon entourage, en tout cas, personne n'a été harcelé. Certes, il y a toujours des personnes qui font un peu les intéressants, qui veulent attirer l'attention, mais sinon, il n'y a pas d'harcèlement, enfin, dans mon entourage.
0: Ouais.
4: Tant mieux.
0: Vous êtes vraiment dans des établissements super, hein, et parce que ce sont des drames, ça, qui amènent au suicide, chose qu'on ne voyait pas auparavant. Il n'y avait pas les réseaux sociaux, donc il n'y avait aucun moyen d'harceler quelqu'un. Ou à la sortie, peut-être, quelquefois. Le bizutage,
4: c'est difficile pour les parents. Parce que les parents, forcément, tu as cette impression que tu as loupé quelque chose, que tu n'as pas écouté ton enfant, et tu te dis, mais je ne savais pas qu'il en était à ce point-là. Tu vois, quand il en arrive à se suicider, c'est horrible. Moi, j'ai connu
2: quelque
4: ça.
2: Quelque chose à rajouter aussi.
1: Vas-y.
2: Parce qu'en fait, moi, j'étais en troisième et j'avais une amie en seconde. Personne ne la connaissait réellement, en fait, et elle se faisait harceler apparemment, mais elle a mis fin ses jours à la moitié de son année de seconde.
1: Ça, c'est triste.
4: Oui,
1: c'est
2: triste. Et elle n'a pas laissé de lettres ni rien.
0: Ça, c'est terrible.
2: On n'a rien su.
4: Alors, moi j'ai assisté à quelque chose de terrible. C'est l'enterrement du jeune homme qui s'était suicidé, que je connaissais. Je connaissais ses parents. Et le père, il a eu des mots hyper intelligents face aux jeunes qui étaient venus à l'église. Les mêmes jeunes qui étaient dans la même classe. Et il leur a dit, vous savez, je sais ce qu'il a subi, je sais comment il a souffert, pourquoi il en est arrivé là. Je ne vous en veux pas personnellement, mais réfléchissez pour que ça ne se reproduise pas. Un discours...
0: Oui, de tolérance.
1: Alors, je suis contre la tolérance, moi, voilà, dans ce domaine.
0: Ça, c'est un autre débat. Voilà. C'est un autre débat. Allez, on va calmer le jeu.
1: Si
0: c'est l'heure de la récré.
1: Je peux rajouter un petit... On parle souvent des élèves qui harcèlent. Mais moi, je voudrais parler des parents irresponsables qui sont dans le déni de leurs enfants qui sont harceleurs. Ils sont dans le déni.
0: Oui, c'est vrai.
1: Ils prennent pas. Ils prennent
0: ça, c'est
1: pas
0: une question d'éducation.
1: Et ils devraient subir les mêmes peines que les enfants parce qu'ils sont responsables. Et si on va leur dire, votre enfant harcèle, ils vont dire, c'est pas possible.
0: C'est question d'éducation. Voilà, tout est là. Absolument.
4: Tout à fait.
0: La pause, c'est l'heure de la récré, mais musicale.
4: Récré musicale.
0: Qu'est-ce que tu vas nous interpréter?
4: Alors, je vais vous chanter une chanson de Jean-Jacques Goldman.
0: Goldman.
4: Et je ne savais pas qu'il parlait d'un professeur dans cette chanson.
0: Ah.
4: Pourquoi? Parce que ça commence par un cordonnier. Vous allez me dire, mais pourquoi un cordonnier?
0: Oui, mais ça n'a rien à voir.
4: Parce que ce sont des gens qui ont changé sa vie.
0: Ah bon?
1: Oui, oui.

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Il

0: Bravo.
1: Bravo.
0: Bravo.
2: Merci.
1: Super.
2: Merci beaucoup.
0: Reviens quand tu veux, tu
1: sais. Ah, absolument. Très belle chanson.
2: Ah oui,
1: je ne connaissais
0: bien
1: pas.
0: Bien interprétée.
1: Ah, elle est très bien interprétée. Bien
2: merci beaucoup.
1: Il a mis en relief.
0: C'est, moi, je viens que pour l'entendre ici.
1: Mais, exactement. Bon, arrête. Il a des chevilles qui enflent là. Hein.
0: Ah, oui.
1: Bon, super. Merci. Alors, séquence rétro hein, maintenant. C'est pour les vieux. Hein.
2: Aïe, aïe, aïe.
1: Ah là là. Est-ce que. Mais on en avait déjà abordé là. On va parler des objets très rapidement.
0: Oui.
1: Des objets d'avant, de l'école d'avant.
0: Mmh. Ah oui.
1: Alors,
0: mais, les objets.
2: À toi, alors, les vous êtes quand même un tout petit peu plus âgé que moi.
0: Si oui, oui, non, mais tu peux. Comme je fais plus jeune, ça ne me gêne pas. Et de toute façon, je vais te dire une chose, je vais pas. On n'est pas sur Tinder, tu n'es pas obligé de maquiller ton âge.
1: Okay, hein,
0: je
1: suis là suite.
0: Donc,
1: bravo, bien.
0: Donc, et donc, non, moi, ce qui m'a toujours fasciné dans les classes, c'était les cartes. Les cartes,
1: les cartes de géographie.
0: Ah, moi, je passais devant la carte de France, qui était au tableau et qui était loin, parce que nous étions en Algérie. La carte de France, moi, je rêvais, je rêvais. J'écoutais même plus l'instituteur. Hein. Je rêvais. D'ailleurs, il me rappelait à l'ordre de temps en temps. Qu'est-ce que j'ai dit?
1: C'était en admiration devant un tableau.
0: Ça me faisait rêver.
1: De voir
0: les Alpes, les Pyrénées, les Vosges, mer, l'océan partout.
2: J'ai l'impression de les voir.
0: Les villes, les grandes cartes, alors magnifiques, bien sûr. Et le globe terrestre. Il y avait toujours un globe.
2: Tout à fait.
0: Un globe terrestre. Et alors j'aurais passé des heures à le tourner. Voilà.
1: Le globe avec la lumière, montrer l'ombre et la lumière, le soleil autour de la Terre.
0: Non, on faisait ça avec une bougie, on avait passé l'argent.
1: Ouais. Voilà. L'électricité. Moi, j'ai connu le bonnet d'âne.
0: Oui.
1: À notre époque, il y avait le bonnet d'âne.
2: Le bonnet d'âne, c'était celui qui avait la plus mauvaise note, il avait un bonnet d'âne, on lui mettait un bonnet d'âne.
1: Et on le mettait au coin.
2: Au coin. Piqué au coin.
0: Voilà. Alors que le bonnet d'âne, c'était pas pour montrer qu'il était bête. Le bonnet, c'est pour rendre hommage à l'âne. L'âne est un animal très intelligent. Et on le coiffait de bonnet d'âne pour que l'intelligence de l'âne descende sur le crâne.
1: Ouais.
2: Oui, mais on aurait dû nous l'expliquer parce que.
1: On aurait dû nous l'expliquer parce qu'à nous.
0: Mais les instituteurs, ils savaient même pas souvent. Ils savent pas tout, hein.
1: Bon. Et puis on a vu ce fameux, bien sûr, la plume sergent-major, le plumier.
0: Le plumier.
1: Ça existe.
0: Ils ont des trousses.
1: Maintenant, c'est terminé.
0: La preuve, c'est qu'on
2: est tous. Maintenant, les tables sont plates.
0: On est tous.
2: Il n'y a pas de cheveux, il n'y a rien pour mettre les stylos, rien. Vous avez la trousse devant et puis c'est tout.
1: Les bons points. Nous avions des bons points. Ouais. Et 10 bons points équivalaient à une image.
2: Exactement.
1: Ouais. Alors, on gardait les images. Il y avait les diplômes d'honneur à la fin de chaque année.
2: Oui.
1: Où on attribuait, décernait.
0: J'en ai eu un, je m'en souviens encore.
2: Des livres.
0: D'anglais.
1: Voilà.
0: Au collège ici.
2: Alors, on faisait un petit spectacle. Tous les parents étaient invités. Et c'était sur une estrade, je me rappelle très bien, devant l'ancienne mairie de Muret.
0: Oui.
2: J'ai des photos à la maison, tu me vois petit en train de danser là, avec tous mes camarades. Et on nous distribuait, selon les premiers, deuxième ou troisième prix, des livres.
0: Ouais. Les prix, c'était des livres.
2: Très intéressant.
1: Voilà.
2: Oui. Alors moi, je me souviens aussi du tableau avec la grande règle qu'avait le... Je ne sais pas si ça s'appelle une règle.
1: Qu'avait
2: le professeur pour nous indiquer ce qu'il avait noté. Et après, il désignait quelqu'un pour qu'on aille effacer le tableau. Monsieur Caballero, c'est moi. Allez, suivez le tableau. T'es effacé le tableau.
1: Eh ouais, ça c'était... Voilà. Moi, je me souviens...
2: Le prof sur l'estrade.
1: Ah oui, ah, l'estrade est importante.
2: Ouais.
1: Mais moi, le bon souvenir de l'école, c'était, je crois, le vendredi soir ou le samedi matin, le cinéma dans le préau de l'école. Il y avait l'obscurité dans le préau, et c'était à l'époque avec les bobines de films, on nous passait des Charlot, des Laurel et Hardy de l'époque.
0: Et les westerns.
1: Des westerns, quelquefois. C'était la récompense de la semaine d'école.
2: On nous récompensait
1: par une séance de cinéma dans l'école même, dans le préau.
2: Et alors, quelque chose qui a changé aussi, ce sont les jours de repos.
1: Ah ben oui,
0: ah, oui c'est le jeudi.
1: Bien sûr, c'était pas le mercredi.
2: C'était
1: le jeudi.
0: On peinait pour arriver jusqu'au jeudi. Hein. Et 3 jours, c'était dur. Hein. Après, le vendredi matin, on dit, bon, on n'a qu'une journée, c'est bon.
1: Et
2: maintenant, c'est l'école de 4 jours.
1: Et les cours qui vous plaisaient, moi je me rappelle l'instruction civique.

0: sciences naturelles. Ça, c'était. Est-ce que ça existe toujours, ça?
1: Science et vie de la Terre, c'est maintenant.
2: C'était une leçon de morale.
0: Leçon de morale.
3: C'est ce que j'allais dire. Absolument. Ce que j'allais dire. Tu arrivais dans la classe, c'était déjà au tableau écrit une phrase.
2: Une citation.
3: D'un poète. Et c'était souvent sur la morale.
1: Non, c'est la morale.
3: Qu'est-ce qu'il fallait faire?
1: Instruction civique et morale. Mon cours préféré, c'était la récréation. Moi, je ne plaisante pas. Hein. Moi, j'attendais ça avec
0: passion. Avec une belle chanson comme interprétée par Julien.
3: Alors, moi, c'était le français, principalement. Et alors, j'ai eu des profs extraordinaires. Alors, je ne peux pas tous les citer, mais il y en a quand même. Madame Blandinière, Madame Piquet, Madame Rossignol, Monsieur Pujol.
0: Monsieur Cévennes,
3: je leur rends hommage.
1: Ah ben, il a toujours aimé les Cougars.
0: Ah ben. Absolument.
3: Ah, aussi, le prof d'anglais.
0: Et moi, j'étais vraiment traumatisé en mathématiques par un professeur. C'était un instit, puisque c'était à l'école primaire. Là. On avait une ardoise, la craie, chacun avait une ardoise. On n'avait pas les ordinateurs,
1: les tablettes et autres.
0: C'était ardoise. Il disait 4 plus 4. Vite, il fallait marquer, calcul mental. Hein.
3: Bam, bam, bam. Il fallait marquer, voilà.
0: Suite.
3: Il marquait 9.
0: Si tu marquais 9,
3: tic, bonnet d'âne.
0: Même pas le bonnet d'âne, les doigts,
3: ah oui,
0: comme ceci.
3: Ah oui, la règle.
0: Et la règle, vous tapez sur, sur les doigts.
3: Et alors, ils avaient des règles carrées.
0: Et là, ça vous fait mal.
1: Ça vous fait mal.
3: En fer.
1: Tu tapais avec l'angle.
3: Avec le côté.
1: Toi, tu as été un élève martyr. Hein.
0: Ah, mais en mathématiques, oui. Hein. Ah ouais. Je tremblais. Quand il disait calcul mental, j'avais le dentier qui bougeait dedans, tout seul à l'époque. Quoi?
3: Déjà, il a le.
0: Ah, c'est à 8 ans ou 9 ans.
1: C'est un traumatisme.
0: Ah, ça m'a traumatisé des mathématiques. Hein.
3: Non, moi j'avais.
0: On arrive presque au terme de cette émission.
1: Oui, alors,
0: le regard de l'école d'aujourd'hui, je vois avec les tablettes, les tableaux numériques. Il n'y a plus le tableau noir avec la craie.
1: C'est numérique.
0: Révolution. Pas. Voilà.
1: Alors, on ne touche pas. Il n'y a plus le contact, des éléments de la matière. Ça manque beaucoup, ça. Il n'y a plus le contact.
0: Ah non, oui.
1: La matière, tu ne la touches plus. Donc, c'est une partie de ta vie. Parce que nous sommes des êtres qui vivons au milieu de la matière, de la verdure, de toute la nature. Et là, on le retrouve plus. La nature, on la retrouve plus dans la classe.
0: Ah, totalement. Totalement.
1: Ça fait un manque.
0: Hein. Un mot de conclusion. Allez, on va passer par Johan.
1: À toi.
0: Sur cette émission, sur les souvenirs évoqués. Ce que tu aimerais changer à l'école?
4: Eh bien, ce que j'aimerais changer, c'est déjà le respect que les élèves ont envers les professeurs.
0: Ah, c'est beau d'entendre ça.
4: Parce
3: c'est
4: que,
3: bien.
4: Oui,
1: c'est désespérant.
4: Pas beaucoup d'élèves n'ont de respect en ce moment envers les professeurs. Malgré que les professeurs enseignent bien et tout, ils doivent être stricts. Et du coup, certains élèves qui se font punir, eh ben, ils ne sont pas d'accord avec ça, bien sûr.
0: Ouais.
4: Et du coup, voilà, il n'aime pas le professeur, il commence à... Voilà.
1: Mais, aucun respect.
0: Moi, je pense que vous avez la chance d'avoir eu une éducation,
1: oui.
0: Quand même.
1: Ouais. C'est ça, c'est votre mentalité aussi. Hein.
0: Voilà.
1: Votre personnalité.
0: C'est
3: Ben oui, bien sûr.
0: C'est flagrant, ça.
1: Ilona.
5: Et moi, c'est la même chose de mon côté. Ce serait mieux d'avoir un peu plus de respect, parce que souvent, quand j'ai cours, il y a des professeurs, parfois, ils font des illusions un peu drôles quand même, mais les élèves se mettent directement à rigoler très fort. Et à la fin, le professeur, il n'arrive plus à parler, tellement que c'est bruyant.
0: Mais oui.
5: Et quand j'étais
0: Et peut-être un manque d'expérience, tu le disais tout à l'heure, hein, des jeunes professeurs qui débutent, qui n'ont pas la poigne et pour cadrer aussi une classe. Hein.
2: La maîtrise.
0: Voilà, la maîtrise, exactement.
1: La maîtrise, oui.
0: Absolument. Donc,
1: alors moi, j'ai pas de problème d'état d'âme comme d'autorité haute parce qu'on avait tout ça. Et ça, c'est une chance. Hein,
0: c'est
1: une chance.
0: C'est sûr qu'on
1: moi, ce qui m'a
0: chance.
1: Le plus gêné, c'est les quatre murs de la classe. Voilà.
0: Tu aurais voulu la classe champêtre.
1: Ça
3: existe.
1: Les quatre murs m'ont toujours traumatisé. Ouais.
0: Et moi, ce que j'aimais,
1: chose, c'est sortir.
0: L'école que j'aimais, c'était l'école buissonnière.
1: Ah, ça c'est.
0: Ça, c'était le top des tops. Mais bon,
1: on peut faire une émission là-dessus.
0: On pourrait faire une émission sur ça. Bon. Julien.

0: Alors moi j'ai aimé ma scolarité, franchement. J'ai passé de
1: Ça
0: super
1: se
0: bons
1: voit,
0: moments.
1: tu es un bon élève,
0: Et j'ai
2: une tête de bon élève.
1: Ah, il a
2: une
1: tête de bon élève, absolument. Je ne te vois pas avec un bonnet d'âne, tandis que Guy,
2: moi tu peux me
0: mais
2: voir.
0: Mais par contre, je faisais quelques petites bêtises, quoi. Mais j'étais un peu le petit chouchou, il faut dire
2: ce qu'il y a. Faut dire ce qu'il y a. Il chantait le dimanche à la messe.
0: Voilà. Et les copains, j'avais des très très bons copains et copines, voilà, que j'ai toujours d'ailleurs.
1: Eh bien, on les salue, on en profite.
2: Alors, s'il faut saluer les amis, je salue Christian. Christian, mon ami Christian Cilia.
1: Ah, Christian, le salut.
2: Nous sommes connus septembre 1961, l'entrée du collège.
1: Que des bêtises avec lui.
2: Et on ne s'est pas quitté.
1: Ah ouais.
2: Pour notre malheur. Ouais. Salut Christian.
0: Monique, Yolande, Patrick, je vous embrasse. Et les autres que j'oublie.
2: Voilà.
1: On les embrasse.
0: Le génie. Voilà,
2: ouais. Absolument. On s'était au dernier rendez-vous dans 60 ans, mais on est encore là.
0: Et toi alors?
1: Eh bien, moi aussi, je salue mes anciens, bien sûr, de l'école, de bons souvenirs également, et puis de moins bons aussi, mais ça fait partie.
0: Bon.
1: Voilà.
0: Et alors, est-ce que l'école est finie du coup?
1: L'école est finie?
0: Oui.
1: Je ne sais pas.
0: Eh bien.
1: Attends,
0: ben oui.
1: On arrive au terme de l'émission.
2: Oui.
1: Donc. On va remercier, bien sûr, tout d'abord Chantal qui était à la captation vidéo et au reportage photo, qui a certainement beaucoup d'anecdotes à raconter sur l'école.
2: C'était une bonne élève, elle capte bien.
1: Ah, elle capte bien, bravo. Ah, tu as toujours le mot qu'il faut. Voilà, merci
2: Ilona. Merci les jeunes.
1: C'était peut-être pas évident, mais elle nous a donné un regard nouveau, jeune, sur l'école, ainsi que son frère, Johan, qu'on remercie. Ça nous a fait un grand plaisir de vous accueillir
0: à
1: nouveau.
2: Je suis très, très heureux d'avoir fait l'émission avec eux.
1: Eh bien, écoute, de la partager, vraiment, super, et ça fait plaisir de voir des jeunes de cette manière. Voilà, le message est passé, la jeunesse.
2: Oui.
1: Alors, les anciens, Guy, un mot de conclusion.
2: Certains professeurs m'ont appris un peu, mais surtout, certains m'ont appris à apprendre. Et c'est ce qui reste beaucoup ont été moins percutants, mais c'est dommage, parce que j'aurais aimé avoir une belle histoire, moi, scolaire, que je n'ai jamais eue. C'est vrai que la culture dans la plaine du Pô, comme disait un enseignant que j'avais au 6e qui s'appelait Monsieur Cosse, qui nous faisait un baratin sur l'Italie, qu'est-ce qu'on cultive dans la plaine du Pô? Bon, j'ai eu des spaghettis, mais enfin bon. Et alors, je me suis retrouvé, bon, j'ai pris de la colle, mais enfin bon. Certains savaient mettre de la vie.
1: Oui.
2: D'autres ne savaient pas. En fait,
1: ça, c'est la qualité de l'enseignant. On l'a ou on l'a pas.
2: Mmh.
1: Voilà, c'est le feeling, c'est la communication.
0: C'est ça, c'est
1: ça. Il y a des gens qui apprennent, qui t'apprennent. Mmh. C'est la philosophie, etc., qui te donne envie de connaître ça. Donc,
0: alors, moi, mon mot de fin, c'est mes parents m'ont tout appris sur l'éducation et l'école m'a appris sur la culture.
1: Sur l'instruction.
0: L'instruction.
1: Voilà. Eh bien, bon mot de la fin. C'est super. Alors,
2: c'est très bien. Oui, l'éducation, c'est les parents. Hein.
1: Exactement. Les parents, absolument. C'est ce qui manque un peu actuellement.
2: Et d'ailleurs, je remercie mes parents parce que.
0: Exactement.
1: Voilà.
2: Et moi aussi. Je crois qu'ils ont été bons.
1: Voilà. Et donc, on remercie également les auditeurs et auditrices de Radio Axe Sud. On vous donne rendez-vous eh bien, mardi prochain pour une autre émission des invités de Georges sur Radio Axe Sud 105.1 en DAB, en vidéo. Bien sûr, n'oubliez pas Radio Axe Sud 105.1.
2: Et si je peux ajouter, si certaines anciennes élèves qui étaient avec moi en classe me reconnaissent, n'hésitez pas à écrire à Radio Axe Sud qu'il faudra suivre.
1: Voilà. Et on peut te joindre sur Facebook.
2: Aussi.
1: Il a toujours le mot pour rire pour terminer.
0: Les malins.
1: Alors, attends. Il est de tradition dans cette émission de terminer par une chanson.
0: Bien sûr.
1: Allez.

0: Bravo, bravo, bravo. Portez-vous bien et à très bientôt. Bye bye.
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2: Bonjour à tous, l'horoscope de ce samedi, on débute avec les béliers. Vous attirez tous les regards, les béliers. C'est le bonjour pour vous faire remarquer ou dire ce que vous pensez. Les taureaux, vous êtes là pour les autres, comme toujours. Quelqu'un pourrait bien vous le rendre aujourd'hui. Les gémeaux, vous mettez un peu trop la pression, ralentissez avant de craquer. Les cancers pour ce samedi, vous partez dans tous les sens, essayez de rester concentré. Les lions, vous voulez briller aujourd'hui, patience, votre tour viendra. Les vierges, vous brillez aujourd'hui, tout vous réussit, les gens vous écoutent, vous êtes au top. Les balances, vous dégagez une belle énergie, les gens aiment passer du temps avec vous. Les scorpions, un moment romantique vous attend, ouvrez votre cœur, ça peut faire du bien. Sagittaire, vous restez mystérieux et c'est ce qui plaît. On aime votre façon d'être. Les Capricornes, pour ce samedi, rien ne vous attend. Aujourd'hui, vous êtes zen et vous passez une superbe journée. Verseau, un petit défi arrive et vous allez l'adorer. Ça va booster votre samedi. Les poissons, pour terminer, vous profitez des petits plaisirs tout simples. Une journée calme et très agréable. Avec tout ça, très belle journée. Bon samedi.
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1: Bonjour, bonjour à tous. Ce drame familial qui a bouleversé la commune de Gy en Haute-Saône. Quatre corps ont été découverts mercredi au domicile familial. Deux enfants âgés de 6 et 10 ans, leur grand-mère de 74 ans et vraisemblablement leur père âgé de 42 ans. Selon le procureur de Vesoul, cet homme en instance de séparation aurait tué les trois autres victimes avant de retourner son arme contre lui. Les enfants et leur père auraient été tués à l'aide d'un fusil de chasse. Une autopsie des quatre corps a été pratiquée hier pour établir la cause exacte du décès. Notamment celle de la grand-mère. Le suspect n'avait pas d'antécédent pour de faits de violence, selon le parquet. Et sur le plan économique, le gouvernement a annoncé hier le déblocage de plus de 1 milliard d'euros pour venir en aide aux agriculteurs durement touchés par une sécheresse historique. L'été 2026 a été en effet le plus chaud jamais enregistré en France depuis 1900. Une nouvelle vague de chaleur tardive a d'ailleurs encore placé 5 départements du sud-est, l'Aude, l'Hérault, le Gard, l'Ardèche et la Drôme en vigilance orange caniculière avec des pics de température proches des 39 degrés. Ce plan de soutien doit compenser les pertes des récoltes et assèchement des sols. Certains représentants agricoles ont toutefois jugé cette aide insuffisante face à l'ampleur des dégâts. Sur le plan social, à Nantes, les enseignants du collège La Durantière ont déposé un préavis de greffe après l'agression sexuelle d'une de leurs collègues par un élève de 12 ans, des faits relevés publiquement seulement à la rentrée. L'adolescent a été définitivement exclu de l'établissement. Le personnel réclame le classement de l'établissement en réseau d'éducation prioritaire renforcé et a fixé un ultimatum au ministère de l'Éducation nationale avec une échéance au 8 septembre. Et puis on apprend également que le corps retrouvé pendu dans une forêt en Suisse a été formellement identifié comme celui de Aude Fagot, infirmière du Doubs, âgée de 44 ans, disparue depuis fin mai. Selon les premiers éléments de l'enquête, la piste criminelle serait exclue à ce stade. Et puis à noter, à Nantes, un passager du vol Ryanair a été interpellé, placé en détention provisoire, soupçonné d'avoir agressé sexuellement sa voisine de siège alors que celle-ci avait fait un malaise durant le vol. Et enfin, pour terminer, un côté culture, l'Académie Goncourt a dévoilé cette semaine sa première sélection pour l'édition 2026 du prix, avec 16 romans en lice, parmi lesquels des textes de Yannick Enel, Philippe Jaenada ou encore Anada Devich. La liste sera resserrée à partir du 6 octobre avant la remise du prix le 3 novembre. C'est la fin de cette édition. Belle fin de journée sur votre radio.

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1: Bonjour, bonjour à tous. Ce drame familial qui a bouleversé la commune de J en Haute-Saône. Quatre corps ont été découverts mercredi au domicile familial. Deux enfants âgés de 6 et 10 ans, leur grand-mère de 74 ans et vraisemblablement leur père âgé de 42 ans. Selon le procureur de Vesoul, cet homme en instance de séparation aurait tué les trois autres victimes avant de retourner son arme contre lui. Les enfants et leur père auraient été tués à l'aide d'un fusil de chasse. Une autopsie des quatre corps a été pratiquée hier pour établir la cause exacte du décès. Notamment celle de la grand-mère. Le suspect n'avait pas d'antécédent pour de faits de violence, selon le parquet. Et sur le plan économique, le gouvernement a annoncé hier le déblocage de plus de 1 milliard d'euros pour venir en aide aux agriculteurs durement touchés par une sécheresse historique. L'été 2026 a été en effet le plus chaud jamais enregistré en France depuis 1900. Une nouvelle vague de chaleur tardive a d'ailleurs encore placé 5 départements du sud-est, l'Aude, l'Hérault, le Gard, l'Ardèche et la Drôme en vigilance orange caniculière avec des pics de température proches des 39 degrés. Ce plan de soutien doit compenser les pertes des récoltes et assèchement des sols. Certains représentants agricoles ont toutefois jugé cette aide insuffisante face à l'ampleur des dégâts. Sur le plan social, à Nantes, les enseignants du collège La Durantière ont déposé un préavis de greffe après l'agression sexuelle d'une de leurs collègues par un élève de 12 ans. Des faits relevés publiquement seulement à la rentrée. L'adolescent a été définitivement exclu de l'établissement. Le personnel réclame le classement de l'établissement en réseau d'éducation prioritaire renforcé et a fixé un ultimatum au ministère de l'Éducation nationale avec une échéance au 8 septembre. Et puis on apprend également que le corps retrouvé pendu dans une forêt en Suisse a été formellement identifié comme celui de Aude Fagot, infirmière du Doubs, âgée de 44 ans, disparue depuis fin mai. Selon les premiers éléments de l'enquête, la piste criminelle serait exclue à ce stade. Et puis à noter, à Nantes, un passager du vol Ryanair a été interpellé, placé en détention provisoire, soupçonné d'avoir agressé sexuellement sa voisine de siège alors que celle-ci avait fait un malaise durant le vol. Et enfin, pour terminer, un côté culture, l'Académie Goncourt a dévoilé cette semaine sa première sélection pour l'édition 2026 du prix, avec 16 romans en lice, parmi lesquels des textes de Yannick Enel, Philippe Jaenada ou encore Anada Devich. La liste sera resserrée à partir du 6 octobre avant la remise du prix le 3 novembre. C'est la fin de cette édition. Belle fin de journée sur votre radio.
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1: Bonjour, bonjour à tous. Ce drame familial qui a bouleversé la commune de J en Haute-Saône. Quatre corps ont été découverts mercredi au domicile familial. Deux enfants âgés de 6 et 10 ans, leur grand-mère de 74 ans et vraisemblablement leur père âgé de 42 ans. Selon le procureur de Vesoul, cet homme en instance de séparation aurait tué les trois autres victimes avant de retourner son arme contre lui. Les enfants et leur père auraient été tués à l'aide d'un fusil de chasse. Une autopsie des quatre corps a été pratiquée hier pour établir la cause exacte du décès. Notamment celle de la grand-mère. Le suspect n'avait pas d'antécédents pour de faits de violence, selon le parquet. Et sur le plan économique, le gouvernement a annoncé hier le déblocage de plus de 1 milliard d'euros pour venir en aide aux agriculteurs durement touchés par une sécheresse historique. L'été 2026 a été en effet le plus chaud jamais enregistré en France depuis 1900. Une nouvelle vague de chaleur tardive a d'ailleurs encore placé 5 départements du Sud-Est, l'Aude, l'Hérault, le Gard, l'Ardèche et la Drôme en vigilance orange caniculière avec des pics de température proches des 39 degrés. Ce plan de soutien doit compenser les pertes des récoltes et assèchement des sols. Certains représentants agricoles ont toutefois jugé cette aide insuffisante face à l'ampleur des dégâts. Sur le plan social, à Nantes, les enseignants du collège La Durantière ont déposé un préavis de grève après l'agression sexuelle d'une de leurs collègues par un élève de 12 ans, des faits relevés publiquement seulement à la rentrée. L'adolescent a été définitivement exclu de l'établissement. Le personnel réclame le classement de l'établissement en réseau d'éducation prioritaire renforcé et a fixé un ultimatum au ministère de l'Éducation nationale avec une échéance au 8 septembre. Et puis on apprend également que le corps retrouvé pendu dans une forêt en Suisse a été formellement identifié comme celui de Aude Fago, infirmière du Doubs, âgée de 44 ans, disparue depuis fin mai. Selon les premiers éléments de l'enquête, la piste criminelle serait exclue à ce stade. Et puis à noter, à Nantes, un passager du vol Ryanair a été interpellé, placé en détention provisoire, soupçonné d'avoir agressé sexuellement sa voisine de siège alors que celle-ci avait fait un malaise durant le vol. Et enfin, pour terminer, un côté culture, l'Académie Goncourt a dévoilé cette semaine sa première sélection pour l'édition 2026 du prix, avec 16 romans en lice, parmi lesquels des textes de Yannick Enel, Philippe Jaenada ou encore Anada Devich. La liste sera resserrée à partir du 6 octobre avant la remise du prix le 3 novembre. C'est la fin de cette édition. Belle fin de journée sur votre radio.

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Bonjour, bonjour à tous. Ce drame familial qui a bouleversé la commune de Gy en Haute-Saône. Quatre corps ont été découverts mercredi au domicile familial. Deux enfants âgés de 6 et 10 ans, leur grand-mère de 74 ans et vraisemblablement leur père âgé de 42 ans. Selon le procureur de Vesoul, cet homme en instance de séparation aurait tué les trois autres victimes avant de retourner son arme contre lui. Les enfants et leur père auraient été tués à l'aide d'un fusil de chasse. Une autopsie des quatre corps a été pratiquée hier pour établir

dire les causes exactes du décès, notamment celle de la grand-mère. Le suspect n'avait pas d'antécédent pour de faits de violence, selon le parquet. Et sur le plan économique, le gouvernement a annoncé hier le déblocage de plus de 1 milliard d'euros pour venir en aide aux agriculteurs durement touchés par une sécheresse historique. L'été 2026 a été en effet le plus chaud jamais enregistré en France depuis 1900. Une nouvelle vague de chaleur tardive a d'ailleurs encore placé 5 départements du sud-est, l'Aude, l'Hérault, le Gard, l'Ardèche et la Drôme en vigilance orange caniculière, avec des pics de température proches des 39 degrés. Ce plan de soutien doit compenser les pertes des récoltes et assèchement des sols. Certains représentants agricoles ont toutefois jugé cette aide insuffisante face à l'ampleur des dégâts. Sur le plan social, à Nantes, les enseignants du collège La Durantière ont déposé un préavis de grève après l'agression sexuelle d'une de leurs collègues par un élève de 12 ans. Des faits relevés publiquement seulement à la rentrée. L'adolescent a été définitivement exclu de l'établissement. Le personnel réclame le classement de l'établissement en réseau d'éducation prioritaire renforcé et a fixé un ultimatum au ministère de l'Éducation nationale avec une échéance au 8 septembre. Et puis on apprend également que le corps retrouvé pendu dans une forêt en Suisse a été formellement identifié comme celui de Aude Fago, infirmière du Doubs, âgée de 44 ans, disparue depuis fin mai. Selon les premiers éléments de l'enquête, la piste criminelle serait exclue à ce stade. Et puis à noter, à Nantes, un passager du vol Ryanair a été interpellé, placé en détention provisoire, soupçonné d'avoir agressé sexuellement sa voisine de siège alors que celle-ci avait fait un malaise durant le vol. Et enfin, pour terminer, un côté culture, l'Académie Goncourt a dévoilé cette semaine sa première sélection pour l'édition 2026 du prix, avec 16 romans en lice, parmi lesquels des textes de Yannick Enel, Philippe Jaenada ou encore Anada Devi. La liste sera resserrée à partir du 6 octobre avant la remise du prix le 3 novembre. C'est la fin de cette édition. Belle fin de journée sur votre radio.

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1: Il est 2h.
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2: Bonjour, bonjour à tous. Ce drame familial qui a bouleversé la commune de Gy en Haute-Saône. 4 corps ont été découverts mercredi au domicile familial. 2 enfants âgés de 6 et 10 ans, leur grand-mère de 74 ans et vraisemblablement leur père âgé de 42 ans. Selon le procureur de Vesoul, cet homme en instance de séparation aurait tué les 3 autres victimes avant de retourner son arme contre lui. Les enfants et leur père auraient été tués à l'aide d'un fusil de chasse. Une autopsie des 4 corps a été pratiquée hier pour établir la cause exacte du décès. Notamment celle de la grand-mère. Le suspect n'avait pas d'antécédent pour de faits de violence, selon le parquet. Et sur le plan économique, le gouvernement a annoncé hier le déblocage de plus de 1 milliard d'euros pour venir en aide aux agriculteurs durement touchés par une sécheresse historique. L'été 2026 a été en effet le plus chaud jamais enregistré en France depuis 1900. Une nouvelle vague de chaleur tardive a d'ailleurs encore placé 5 départements du sud-est, l'Aude, l'Hérault, le Gard, l'Ardèche et la Drôme en vigilance orange caniculière avec des pics de température proches des 39 degrés. Ce plan de soutien doit compenser les pertes des récoltes et assèchement des sols. Certains représentants agricoles ont toutefois jugé cette aide insuffisante face à l'ampleur des dégâts. Sur le plan social, à Nantes, les enseignants du collège La Durantière ont déposé un préavis de grève après l'agression sexuelle d'une de leurs collègues par un élève de 12 ans, des faits relevés publiquement seulement à la rentrée. L'adolescent a été définitivement exclu de l'établissement. Le personnel réclame le classement de l'établissement en réseau d'éducation prioritaire renforcé et a fixé un ultimatum au ministère de l'Éducation nationale avec une échéance au 8 septembre. Et puis on apprend également que le corps retrouvé pendu dans une forêt en Suisse a été formellement identifié comme celui de Aude Fago, infirmière du Doubs, âgée de 44 ans, disparue depuis fin mai. Selon les premiers éléments de l'enquête, la piste criminelle serait exclue à ce stade. Et puis à noter, à Nantes, un passager du vol Ryanair a été interpellé, placé en détention provisoire, soupçonné d'avoir agressé sexuellement sa voisine de siège alors que celle-ci avait fait un malaise durant le vol. Et enfin, pour terminer, un côté culture, l'Académie Goncourt a dévoilé cette semaine sa première sélection pour l'édition 2026 du prix, avec 16 romans en lice, parmi lesquels des textes de Yannick Enel, Philippe Jaenada ou encore Anada Devi. La liste sera resserrée à partir du 6 octobre avant la remise du prix le 3 novembre. C'est la fin de cette édition. Belle fin de journée sur votre radio.
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2: Bienvenue dans votre minute sport. La fin d'une époque. Gaël Monfils a disputé le dernier match de sa carrière au Grand Chelem dans la nuit du jeudi à vendredi. Le Parisien s'est incliné au deuxième tour de l'US Open face à l'Américain Leander Tienne. 6-3, 6-4, 6-3. À 40 ans, il raccrochera définitivement en fin de saison à Paris. Et en cyclisme, le Belge Wout Van Aert a remporté hier la 13e étape de la Vuelta au sprint devant le Français Valentin Paré-Peintre. Et du côté du football, 3 personnes ont été interpellées hier après l'agression raciste d'un couple en marge de l'Olympique Lyonnais, Le Havre. Du côté de la Formule 1, coup de théâtre, 3 mois après le Grand Prix de Monaco, la FIA rétablit les pénalties de Pierre Gasly qui perd son podium. La 3e place revient donc à Isaac Hadjar. Et enfin, le top 14 fait sa rentrée aujourd'hui et l'UFC revient à Paris. C'était votre Flash Sport. Passez un bon samedi à tous.
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